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1: Allez, bonjour et bienvenue, bon réveil à l'écoute de la radio de la Loire. Il est 6h.
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1: Et je vous souhaite la bienvenue, une belle journée de rentrée. Nous y sommes, l'été derrière nous. On attaque une nouvelle saison, c'est la saison 2 du plus grand morning de la Loire. Et pour bien commencer, on vous sélectionne ce matin pour gagner des bons cadeaux de 100 euros tous les jours. 100 euros de bons cadeaux à gagner dans le magasin en Villoire, quartier Soleil à Saint-Etienne, pour acheter du petit ou du gros électroménager reconditionné, contrôlé, testé et garanti 2 ans. Ce matin, bien évidemment, je vous sélectionnerai. Restez bien attentifs. Dès que vous entendez le signal, il vous suffira d'appeler le standard pour vous sélectionner. Dans un instant, on parle de rentrée. C'est le thème du jour. On en parle juste après. Gauthier, voici Somebody That I Used To Know. Et je vous souhaite la bienvenue à bord.

They used to know, c'est jour de rentrée aujourd'hui. Et on vous demande ce matin dans le plus grand morning de la Loire, quel est votre meilleur souvenir de rentrée? Quel est ce meilleur moment que vous n'oublierez jamais? Jean-Claude nous explique une fois en primaire, rentrée reportée, instit malade, quelle joie, nous dit-il. Meilleur souvenir, un cauchemar plutôt pour Henrik. Et puis Maud nous dit que c'était quand elle est rentrée au collège en 6e, elle avait 12 ou 13 ans, c'était cool, on avait nos sacs à dos énormes, plus grands que nous, c'est vrai. Et là, c'est ma fille qui fait sa première rentrée en maternelle. Sniff nous dit, Maud, réagissez, quel est votre plus beau souvenir de rentrée? On en parle ce matin dans le plus grand morning de la Loire. Dans un instant, Valentin, pour la météo du jour. Et pour les hits, Beautiful Liar, c'est Beyoncé et Shakira sur la radio de la Loire.

0: pour la météo du jour. Il porte le beau maillot extérieur de la SSE. C'est notre journaliste préféré, Valentin Barthélion. Bonjour Valentin.
1: Bonjour Christophe, bonjour à tous. Alors comme hier, toujours très peu de nuages dans le ciel ligérien, même si cet après-midi, il faut le dire, ce sera un peu voilé. Côté température, pour le coup, c'est quasiment exactement comme hier. On devrait atteindre les 26 degrés pour les maxis à Roanne, à Firmini et à Saint-Chamond. 28 à Rive-de-Gier, à Riva, à Saint-Thé et à Charlieu. 29 à Montbrison, 29 à Feur. Et jusqu'à 31 degrés attendu à Saint-Pierre-de-Beuf.
0: Merci. Ce que je retiens de cette météo en te regardant, c'est que Hummel sait faire des beaux maillots quand même.
1: Ah ouais, c'est, vrai,
0: c'est au moins c'est la nouvelle du jour. Les Superman Lovers Starlight arrivent avec Benson Boone, Beautiful Things. Et les petites infos du jour, c'est juste après.
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0: Oh

0: petites infos du jour. Bonjour.
1: Bonjour, nous sommes le mardi 1er septembre. On va souhaiter une bonne fête au Gilles. Aujourd'hui, 1er septembre, eh bien, qu'est-ce qu'il s'est passé dans le monde un 1er septembre? En 1980, il y a 45 ans, eh bien, c'était la première diffusion des Schtroumpfs aux USA, ces fameux petits personnages bleus. Pourquoi sont-ils bleus? D'ailleurs, l'épouse de Peyo, le dessinateur des Schtroumpfs et créateur, l'épouse de Peyo était responsable des couleurs et elle raconte qu'ils ne pouvaient pas être verts, qu'ils se seraient confondus avec la végétation dans les dessins. Rouge aurait été trop voyant et jaune pas très heureux. Il ne restait donc que le bleu. On en parle ce matin avec l'équipe et on parlera notamment des différents noms des Schtroumpfs à travers le monde. Le 1er septembre 85, il y a 41 ans, c'est également le jour où a été découvert l'épave du Titanic, 73 ans après son naufrage. L'épave du célèbre paquebot est localisée à 3821 mètres de profondeur, c'est là dans l'Atlantique Nord, par une équipe franco-américaine dirigée notamment par Robert Ballard et Jean-Louis Michel. Jean-Louis Michel, ce dernier qui est océanographe français de l'Ifremer et qui a co-dirigé cette expédition et qui a joué un rôle essentiel dans la recherche du Titanic. Voici la citation du jour. Boire du décalmatin, c'est comme partir au travail en vélo d'appartement.

0: Allez, dans un instant, Gims, Soleil et Angèle, Libre et à la nuit. Les infos, le premier point sur l'actu locale, c'est tout de suite.
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0: 6h30, voici les infos locales présentées par Valentin Barthévian. Bonjour.
1: Bonjour Christophe, bonjour à tous.
0: À la une, dring, c'est l'heure de la rentrée.
1: Et en beauté, un coup de neuf pour les écoles publiques de Saint-Étienne. La mairie souhaitait un plan global pour remettre à niveau ses sites scolaires. C'est en projet pendant ce mandat sur les 5 ans à venir. La municipalité investit 70 millions d'euros pour la rénovation des écoles. Les précisions avec Valérie Attif, adjointe au maire, chargée de l'éducation et de la petite enfance.
2: Il y a 25 sites qui ont eu des travaux cet été. Que ce soit des sanitaires, des toitures, des isolations extérieures, des menuiseries. Ça s'abîme au fil du temps. La première des choses, c'est le confort thermique de nos élèves. On a besoin de remettre nos bâtiments en état, de les isoler, de les rendre plus agréables pour nos élèves dans tous les sens. Avec 70 millions, on va déjà pouvoir commencer à faire de nos écoles des écoles du futur. Parce qu'on voulait que beaucoup de travaux soient faits. C'était une volonté de notre municipalité de montrer qu'on allait vers du changement et qu'on écoutait les équipes et qu'on améliorait ce qu'on pouvait améliorer le plus rapidement possible.
1: Ils sont près de 70 000 écoliers à faire leur entrée dans la Loire aujourd'hui. On vous a mis plus d'infos sur les travaux dans les écoles de la ville sur activeradio.com.
0: Dans le reste de l'actu, deux importants feux de végétation se sont déclenchés hier après-midi sur la commune d'Écoche.
1: Ouais, à l'extrême nord du département, près de 160 pompiers ont été mobilisés sur le terrain. Le feu a ravagé 5 hectares au lieu-dit Le But, 12 hectares au lieu-dit Créloux. Une maison a été touchée, une personne a été incommodée et transportée au centre hospitalier de Roanne. 6 maisons ont été évacuées et 12 personnes prises en charge par la mairie. 2 hélicoptères Condor ont également été mobilisés par les secours. À Vougy, c'est une bétaillère qui s'est renversée hier. Il y avait une quarantaine de bovins à bord. Le secteur de la RD 482 était à éviter.
0: Le maire de Saint-Étienne ne veut toujours pas du concert de Patrick Bruel au Zénith.
1: Ouais, depuis le mois de mai, Régis Juanico demande à Patrick Bruel de prendre ses responsabilités et d'annuler sa tournée. Le chanteur mis en examen suite à des plaintes pour des violences sexuelles doit se produire au Zénith de Saint-Étienne le 20 novembre prochain. Il ne s'agit évidemment pas de remettre en cause la présomption d'innocence, mais il faut aussi considérer la situation des victimes présumées et la gravité des faits qui font aujourd'hui l'objet de procédures judiciaires, a affirmé Régis Juanico. En foot, quatrième match et quatrième victoire pour les Verts. Rien ne semble pouvoir les arrêter en ce début de saison de Ligue 2. Nos Stéphanois ont encore gagné hier soir sur la pelouse de Dijon. Même s'ils ont été mis légèrement en difficulté, les Verts ont gagné la rencontre 3-2 avec notamment une merveille de frappe du Ghanéen Augustine Bouakye pour délivrer Saint-Étienne, un succès qui permet aux Verts de prendre toujours un peu plus d'avance à la tête du championnat. Les hommes de Yann Cafro sont premiers avec 12 points. C'est 4 points de plus que Reims et Montpellier. En attendant, il faut se remettre au travail rapidement. Saint-Étienne retrouve la Ligue 2 dès samedi avec justement la réception de Montpellier dans un chaudron qui sera marqué par le retour des copes. Plus de 33 000 places ont déjà été vendues.
0: Et puis en parlant de foot, lui a quitté Saint-Étienne alors qu'il portait le maillot vert depuis ses 10 ans.
1: Ouais, formé au club, le milieu de terrain, Aymen Mouefek a rejoint le club de 2e division espagnole, Cadiz, hier sous la forme d'un prêt avec option d'achat jusqu'à la fin de la saison. Ça pourrait encore bouger aujourd'hui. Le mercato estival prend fin à 19h59 ce soir en France.
0: Et on termine par la météo du jour.
1: Comme hier, toujours très peu de nuages, même si cet après-midi, le ciel ligérien sera légèrement voilé selon Météo France. Côté température, c'est vraiment comme hier. On va atteindre les 26 degrés pour les maxi à Roanne, à Firminy et à Saint-Chamond, 28 à Rivard, Rive-de-Gy à Saint-Étienne et à Charlieu, 29 à Montbrison, à Feur et à Bourg-Carvental et jusqu'à 31 degrés à Saint-Pierre-de-Beuf.
0: Merci beaucoup, Valentin. On te retrouve tout à l'heure pour un nouveau point sur l'actu. Ce sera à 7h. Bruno Mars, Just Might et Rosalia pour les hits. Voici Despecha.
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3: Allez, bienvenue à vous dans le plus grand morning de la Loire. Je voulais vous parler de ce qui s'est passé le mercredi 2 septembre 87 à Saint-Étienne. Il y avait à Geoffroy Guichard un match. La SS recevait le RC Lens devant 20 000 personnes. Oui, un petit peu moins de monde qu'aujourd'hui. Qu'est-ce qu'il s'est passé avant le match? Eh bien, Henri Rechatin, que vous connaissez plus sous le nom d'Henri, a effectué une traversée sur câble du stade Geoffroy Guichard, la tribune Le Progrès, on parlait à cette époque. C'était un 2 septembre 87. Il a bien effectué cette traversée. Henri, qui en a fait bien d'autres. On retiendra notamment la traversée de la retenue de Grandjean. C'était le 18 juillet 1965. Sur un câble long de 1600 mètres. Et là, il y avait beaucoup plus de monde dans les gorges de la Loire qu'à Geoffroy Guichard, puisqu'il a fait cette traversée devant 40 000 personnes. Dans un instant, le taroscope de Stéline, et pour les hits, voici tout de suite Lady Gaga. C'est Alejandro qui arrive. Je vous souhaite un bon début de journée. C'est la saison 2 du plus grand morning de la Loire sur votre radio préférée.

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1: Et voici votre taroscope de ce mardi 1er septembre. Les béliers, bien prenez des résolutions audacieuses, agissez avec courage et détermination. Ainsi, vous réussirez à clarifier votre situation. Taureau, abandonnez-vous en toute confiance aux circonstances qui se présentent à vous. Elles vous permettront de réaliser vos désirs. Gémeaux, soyez pleinement conscient de l'énergie vitale dont vous disposez. Mais attention à ne pas céder à la tentation ou aux excès. Les cancers, votre équilibre ne risque pas d'être remis en question. Vous avez un excellent contrôle sur vous-même. Lion, après avoir mûrement réfléchi à la question, vous trouverez une solution rigoureuse et originale. Vierge, soyez déterminé et faites des efforts nécessaires pour sortir d'une situation contraignante. Libérez-vous. Balance, vous avez de l'énergie et les qualités requises pour réaliser une réelle progression dans votre situation. Scorpion, un événement heureux favorise le succès de vos choix, de vos négociations. Continuez dans cette positivité. Sagittaire, eh bien vous avez l'art de joindre l'utile à l'agréable. Favorisez les rencontres et soyez ouverts aux opportunités. Capricorne, ce que vous désirez obtenir implique que vous sachiez faire des concessions, des choix essentiels. Les Verseaux, évitez les imprudences financières au risque d'éprouver des pertes. Restez très vigilants durant ce prochain cycle. Enfin, Poisson, un changement radical vous permettra de trouver de nouvelles solutions pour adapter votre vie professionnelle et votre vie privée. La phrase qu'a choisie Stéline aujourd'hui est signée Claire de la Mirande. Quand on écrit son journal personnel, on se rend compte d'une chose, on est conscient de son inconscient.
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0: Don't Look Back in Anger. C'était Oasis à l'instant. Allez, bienvenue dans le plus grand morning de la Loire. On revient sur le thème du jour, jour de rentrée aujourd'hui. On vous demande tout simplement quels sont vos meilleurs souvenirs de rentrée. Vous avez commencé à réagir et à nous faire rire encore ce matin. C'est le cas de Jean-Claude qui nous dit une fois en primaire, rentrée reportée, instit malade, quelle joie. Pardon. Un petit chat dans la gorge, mon cher Valentin. Maud nous dit, quand tu rentrais au collège en 6e, j'avais 12 ou 13 ans et on se souvient de nos sacs qui étaient énormes, les sacs à dos énormes. Est-ce que tu as des bons souvenirs de rentrée scolaire, Valentin?
1: Pas forcément, mais quand on retrouve les copains, quand on voit qu'on est dans la même classe qu'eux, on est bien content, quoi. Ah, c'est vrai que l'année s'annonce belle.
0: Donc ce sont des bons souvenirs que tu as. Moi j'ai peut-être la bonne odeur du sac Tans, du cartable Tans, que tu as peut-être connu, puisque je sais qu'ils ont fait
1: plus tard,
0: c'était une marque, ouais, voilà, avec le slogan Tâton Tans. Et je me souviens de cette rentrée en 6e avec mon nouveau cartable Tans qui avait une odeur particulièrement
1: une
0: bonne odeur de cuir.
1: Bon.
0: Ce sera le souvenir qui me vient comme ça à l'esprit quand on parle de rentrée scolaire. Valentin, on te retrouve dans un instant à 7h pour faire un nouveau point sur l'actu et sur la météo du jour. Et pour les hits, ça arrive tout de suite. Voici Auréa, soirée mondaine. Bienvenue à vous.
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1: Bonjour et bienvenue, vous écoutez le plus grand morning de la Loire. Il est 7h. Et on retrouve Valentin Barthévian pour les infos. Bonjour Valentin.
2: Bonjour Christophe, bonjour à tous.
1: À la une, rien ne semble pouvoir les arrêter en ce début de saison de Ligue 2.
2: Ouais, c'est simple, hein. 4 matchs, 4 victoires. Nos Stéphanois ont encore gagné hier soir sur la pelouse de Dijon. Un succès 3-2, non sans difficulté, qui permet aux Verts de prendre toujours un peu plus d'avance à la tête du championnat. Les hommes de Yann Caflos sont premiers avec 12 points. C'est 4 points de plus que Reims et Montpellier. Montpellier justement que Saint-Étienne affrontera dès samedi dans le Chaudron, qui pour la première fois de la saison sera dans une configuration complète. Avec le retour des COP, plus de 33 000 places ont déjà été vendues. Eux n'ont peut-être pas pu regarder le match hier. Il a fallu se coucher tôt, hein, car c'est jour de rentrée. Les près de 70 000 écoliers de la Loire vont découvrir leur classe aujourd'hui. Et comme chaque été, plusieurs vagues de travaux ont été menées dans les établissements stéphanois. La nouvelle municipalité a promis un plan de 70 millions d'euros consacré aux travaux des écoles publiques d'ici 5 ans. À l'occasion de la rentrée, le maire Régis Juanico fait le point.
3: Des travaux qui concernent à la fois la rénovation énergétique, le confort thermique aussi pour les élèves et pour les enseignants. Là, avec l'exemple de l'école du Petit Coin, où 800 000 euros de travaux de menuiserie ont été réalisés. Tout ce qui concerne l'accessibilité et la sécurité de nos élèves, on aura un exemple à l'école Chavanel. La question du confort acoustique également lors de la pause méridienne. Là aussi, il y a des travaux qui ont été menés à l'école Chape. On va avoir 3 projets là en 2026 sur les écoles de la Côte-Ancière, de Foriel et une troisième école sur la végétalisation des cours de récréation.
2: Et en tout cas, ce sont 25 sites scolaires qui bénéficient de ces travaux.
1: On est le 1er septembre et dit premier du mois, dit lot de changements.
2: Ouais, prescription des arrêts de travail, rupture conventionnelle ou encore facturation électronique. Il y a quelques nouveautés à partir d'aujourd'hui. La durée des arrêts de travail est par exemple désormais limitée à 31 jours, sauf dérogation pour une première prescription, et à 62 jours en cas de prolongation. Un des autres changements notables, c'est la hausse du prix du gaz. Une hausse de 5,6% est prévue sur le prix de référence. En raison de la guerre au Moyen-Orient, cette augmentation risque de faire grimper la facture moyenne d'une centaine d'euros sur un an pour quelques 6 millions de ménages. Du changement, il y en a aussi chez nous à Saint-Étienne. À partir d'aujourd'hui, les médiathèques municipales sont gratuites pour tous. Vous pouvez emprunter des livres, des CD, des jeux vidéo ou encore des DVD sans rien débourser. Un choix justifié par la mairie dans le but de garantir un accès égal à la culture. Jusqu'à présent, la gratuité était réservée aux moins de 25 ans, aux étudiants et aux personnes non imposables.
1: Et dans le reste de l'actu, de importants feux de végétation se sont déclenchés hier après-midi sur la commune d'Écoche.
2: Ouais, on en parlait déjà hier soir à l'extrême nord du département. Près de 160 pompiers ont été mobilisés sur le terrain. Le feu a ravagé 5 hectares au lieu dit Le But, 12 hectares au lieu dit Crélou, une maison a été touchée, une personne a été incommodée et transportée au centre hospitalier de Roanne. 6 maisons ont été évacuées, 12 personnes prises en charge par la mairie. 2 hélicoptères Condor ont également été mobilisés par les secours. Et puis, toujours dans l'actu, l'ancien Premier ministre Édouard Balladur est mort hier à l'âge de 97 ans. De nombreuses personnalités politiques en majorité de droite ont rendu hommage à cette figure de la 5e République.
1: Et on passe, Valentin, à la météo du jour.
2: Comme hier, toujours très peu de nuages aujourd'hui dans le ciel ligérien, même si cet après-midi, ce sera un tout petit peu voilé. Côté température, c'est exactement comme hier. On va atteindre les 26 degrés pour les maxis à Firminy, à Roanne et à Saint-Chamond. 28 à Rive-de-Gier, à Saint-Étienne, à Rivaille, à Charlieu, 29 à Montbrison et à Feurs, 29 à Bourg-Carvental et jusqu'à 31 degrés annoncés du côté de Saint-Pierre-de-Beuf.
1: Eh bien, merci beaucoup, Valentin. On te retrouve avec nous dans un instant avec Karine qui nous rejoint pour les hits Offenbach et Star Sailor, Fall to the Floor.
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2: Allez, bienvenue dans le plus grand morning de la Loire. En cette période de rentrée, il y a une profession qui ne chôme pas, ce sont les coiffeurs. Et une étude vient de sortir, une étude d'un site dédié à la coiffure qui, à partir des données de l'INSEE, révèle que 6% des enseignes utilisent un jeu de mots dans leur nom. Imaginaire, atmosphère, diminutif, évolutif, infinitif. Il y en a quand même qui ont vraiment fait des très très bons jeux de mots, je pense. Ainsi soit-il, il y a United Airlines, j'aime beaucoup, Rock'n'Roll, Blade Runner ou No Pain, No Gain. Très amusant. Et dans la Loire, on n'est pas en reste. On a une nouvelle ère à Sury, Tête en l'air à Vauche, L'Univers pour Sorbier ou encore Bulle d'Air, qui est d'ailleurs très souvent utilisé à Feur. Bref, moi, si je devais créer un salon de coiffure, je crois que je l'appellerais Apéritif. David Guetta, Dangerous, c'est le retour des hits. Et puis juste après, on joue cette semaine. 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On joue juste après ça.

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1: Ça me fait plaisir de le dire, on joue avec envie cette semaine.
2: Oui.
1: On joue avec beaucoup d'envie. Comment ça va, Karine, ce matin?
2: Ça va bien.
1: La forme?
2: Oui.
1: Bon, t'as fait vite là, parce qu'il fallait vite avoir quelqu'un qui a été sélectionné.
2: C'est Marianne de Vauchette.
1: Eh bien, bonjour Marianne de Vauchette.
3: Eh bien, bonjour à toute l'équipe et bonjour à tous les auditeurs.
1: Bienvenue à toi, je te souhaite une bonne rentrée. Tu as des enfants?
3: Oui, j'ai des jumeaux qui ont 4 ans et demi et qui vont rentrer en grande section de maternelle.
1: Oh, c'est génial. Et c'est aujourd'hui même, hein?
3: Non, ils rentrent jeudi.
1: Ils rentrent jeudi. Tu as encore un petit peu le temps d'aller faire des courses, d'aller chez le coiffeur, justement, on en parlait tout à l'heure.
3: Voilà, coiffeur demain.
1: Marianne, qu'est-ce que tu fais dans la vie?
3: Je suis infirmière.
1: Ah, très bien. Tu travailles où?
3: À l'hôpital.
1: À l'hôpital, très bien. Eh bien, écoute, Marianne, félicitations. Tu es sélectionnée, peut-être un projet d'achat d'électroménager, quelque chose qui a rendu l'âme cet été, par exemple?
3: Oui, j'ai mon lave-vaisselle qui fonctionne plus très bien, il faut que je le change.
1: Eh bien, très bien, tu pourras le faire avec envie. Je rappelle que c'est à Sorbier et que tous les produits sont reconditionnés, contrôlés, testés et garantis. 2 ans, Marianne, t'es sélectionnée, je croise les doigts. Le tirage au sort, c'est cet après-midi. Belle journée et belle rentrée.
3: Merci
1: en avance
3: beaucoup.
1: Alors. Merci pour
3: Merci
1: ta bonne
3: beaucoup.
1: Humeur. Salut, ciao.
3: Belle journée.
1: Salut,
3: au revoir.
1: Marianne, au revoir. Voici le retour des hits Kygo et Avamax avec Whatever. Un grand merci, Karine. Et on rejoint tout à l'heure, avant midi.

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4: Et pour l'instant, c'est assez calme sur l'ensemble du réseau. Seule petite difficulté, eh bien c'est sur la RN 88 dans le sens Firminy-Saint-Étienne et ça se passe lors de votre arrivée sur Saint-Étienne.
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0: Il est 7h30, voici un nouveau point sur l'actu locale avec Valentin Barthévion. Bonjour Valentin.
1: Bonjour Christophe, bonjour à tous.
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1: Et en beauté, coup de neuf pour les écoles publiques de Saint-Etienne. La mairie souhaitait un plan global pour remettre à niveau ses sites scolaires. C'est un projet. Pendant ce mandat sur les 5 ans à venir, la municipalité investit 70 millions d'euros pour la rénovation des écoles. Les précisions avec Valérie Attif, adjointe au maire chargée de l'éducation et de la petite enfance.
2: Il y a 25 sites qui ont eu des travaux cet été. Que ce soit des sanitaires, des toitures, des isolations extérieures, des menuiseries, ça s'abîme au fil du temps. La première des choses, c'est le confort thermique de nos élèves. On a besoin de remettre nos bâtiments en état, de les isoler, de les rendre plus agréables pour nos élèves dans tous les sens. Avec 70 millions, on va déjà pouvoir commencer à faire de nos écoles des écoles du futur. Parce qu'on voulait que beaucoup de travaux soient faits. C'était une volonté de notre municipalité de montrer qu'on allait vers du changement et qu'on écoutait les équipes et qu'on améliorait ce qu'on pouvait améliorer le plus rapidement possible.
1: Et ils sont près de 70 000 écoliers à faire leur entrée dans la Loire. Aujourd'hui, on vous a mis plus d'infos sur les travaux dans les écoles de la ville sur activeradio.com.
0: Dans le reste de l'actu, deux importants feux de végétation se sont déclenchés hier après-midi sur la commune des Coches.
1: À l'extrême nord du département, près de 160 pompiers ont été mobilisés sur le terrain. Le feu a ravagé 5 hectares au lieu dit Le But, 12 hectares au lieu dit Crélou. Une maison a été touchée, une personne a été incommodée et transportée au centre hospitalier de Roanne. 6 maisons ont été évacuées, 12 personnes prises en charge par la mairie. 2 hélicoptères Condor ont également été mobilisés par les secours. À Vougy, c'est une bétaillère qui s'est renversée hier. Il y avait une quarantaine de bovins à bord. Le secteur de la RD 482 a été longtemps à éviter.
0: Le maire de Saint-Etienne ne veut toujours pas du concert de Patrick Bruel au Zénith.
1: Depuis le mois de mai, Régis Juanico demande à Patrick Bruel de prendre ses responsabilités et d'annuler sa tournée. Le chanteur mis en examen suite à des plaintes pour des violences sexuelles doit se produire au Zénith de Saint-Etienne le 20 novembre prochain. Il ne s'agit évidemment pas de remettre en cause la présomption d'innocence, mais il faut aussi considérer la situation des victimes présumées et la gravité des faits qui font aujourd'hui l'objet de procédures judiciaires, a affirmé Régis Juanico. On vous a mis encore plus d'infos sur activeradio.com. En foot, 4e match et 4e victoire pour les Verts. Rien ne semble pouvoir les arrêter en ce début de saison de Ligue 2. Nos Stéphanois ont encore gagné hier soir sur la pelouse de Dijon, même s'ils ont été mis en difficulté. Les Verts ont remporté le match 3-2 avec notamment une merveille de frappe du Ghanéen Augustine Bouakier pour délivrer Saint-Etienne. Un succès qui permet aux Verts de prendre toujours un peu plus d'avance à la tête du championnat. Les Verts sont désormais premiers toujours avec 12 points. C'est 4 points de plus que Reims et Montpellier. En attendant, il faut se remettre au travail rapidement. Saint-Etienne retrouve la Ligue 2 dès samedi avec justement la réception de Montpellier dans un chaudron qui sera marqué par le retour des Copes. Plus de 33 000 places ont déjà été vendues.
0: Et en parlant de foot, lui a quitté Saint-Etienne alors qu'il portait le maillot vert depuis ses 10 ans.
1: Ouais, formé au club, le milieu de terrain Aymen Mouefek a rejoint le club de 2e division espagnole Cadiz sous la forme d'un prêt avec option d'achat jusqu'à la fin de la saison. Ça pourrait encore bouger, hein. Aujourd'hui, le mercato estival prend fin à 19h59 ce soir en France.
0: Bien, merci Valentin. On passe maintenant à la météo du jour. Quel temps fait-il en ce mardi?
1: Comme hier, toujours très peu de nuages dans le ciel ligérien. Même si cet après-midi, ce sera un peu voilé au niveau des températures, on devrait atteindre les 26 degrés pour les maxis à Firminy, à Saint-Chamond, 28 à Riva, à Rive-de-Gé et à Saint-Étienne, jusqu'à 31 degrés à Saint-Pierre-de-Beuf.
0: Eh bien, merci Valentin. On te retrouve tout de suite pour les petites infos du jour. Il y a Karine qui nous rejoint et pour les hits, les Wiz Capaldi, Someone You Loved.
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0: 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Bonjour.
1: Et nous sommes le mardi 1er septembre. Bonjour, bienvenue. On va souhaiter une bonne fête aux Gilles.
2: Ils sont très sérieux, volontaires et déterminés. Ils ont besoin de s'exprimer sur tout.
1: Ah bah moi, je souhaite une bonne fête à mon Gilou des menuiseries du Soleil à Saint-Just-Saint-Rambert. L'équipe des Gilou, des Gilles a fêté ou pas chez vous?
2: Non.
1: Non, pas de Gilles. Eh bien, on passe au quiz Gilles. Gilles, j'aime bien ça, ce petit quiz. Vous le souvenez, la saison dernière, on faisait ça. Je vous donne une définition, à vous de trouver le nom.
3: Ouh. Allez, c'est parti.
1: Allez, c'est facile. Journaliste et présentateur du JT de TF1 depuis de
3: nombreux... Gilles
1: Blou. Oui. Acteur et réalisateur...
3: Gilles Lelouch.
1: Oui. Journaliste et chroniqueur télé, notamment...
3: Gilles Verdez. C'est ça?
1: Oui. Attention, si tu me trouves celui-ci, je vais chercher l'entorlou. Ancien joueur de tennis français, plusieurs fois titré sur le circuit ATP.
2: Je sais pas.
3: Gilles. Ah là, je.
1: Gilles Simon. Pilote automobile canadien emblématique de la Formule 1.
3: J'ai pas non plus.
1: Villeneuve. Chanteur, poète et auteur, compositeur québécois. Ça, c'était le chanteur préféré de ma grand-mère. Il est pas tout jeune. Il était pas tout jeune. Gilles Vigneault.
2: Voilà. Alors, j'avais personne.
1: Alors là, Valentin.
3: Même pas Gilles Boulot.
2: Ben non, je n'y ai pas pensé. Ah.
1: Valentin, tu nous as fait un très beau départ. J'ai même eu peur parce qu'hier, je me suis aperçu que j'avais oublié le quiz à l'imprimante, qu'il était posé dessus. Et je me suis dit, les petits filous, ils sont allés me choper.
3: Non, quand même. Bon, je ne permettrais pas.
1: Voilà. Il n'y a pas eu de tricherie, donc bravo. Non. Mais sur le coup, tu as répondu tellement vite, je me suis dit... Là,
3: j'ai réfléchi. Ça va vite, hein.
1: Il m'a trouvé le quiz à l'imprimante. Le 1er septembre 80, il y a 45 ans, première diffusion des Schtroumpfs.
3: Ah.
1: Aux États-Unis, les fameux Schtroumpfs qui sont bleus, vous savez pourquoi?
3: Non.
1: La femme de Peyo, le dessinateur, était responsable des couleurs. Elle colorisait les BD. Et le vert n'aurait pas été avec la végétation. Rouge aurait été trouvaillant. Jaune, pas très heureux. Donc ils ont choisi le bleu. Voilà pour la petite anecdote. Les Schtroumpfs qui se disent Schtroumpf en allemand. Smurf en anglais. Ça, vous le saviez peut-être.
2: Ah non.
1: Smurf. Smurfy en coréen. En chinois, c'est Lan Xin Ling. Smilf. Pas à confondre avec Milf en danois. Pitufo, c'est en espagnol. Et puis grec, Schtroumpf. Voilà pour la petite anecdote sur les Schtroumpfs. On passe à la citation. J'en suis très fier aujourd'hui d'avoir trouvé celle-ci. Elle me fait beaucoup rire. Boire du déca le matin, c'est comme partir au travail en vélo d'appartement.

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1: Et voici votre taroscope de ce mardi 1er septembre. Bélier, prenez des résolutions audacieuses, agissez avec courage et détermination. Ainsi, vous réussirez à clarifier votre situation. Taureau, abandonnez-vous en toute confiance aux circonstances qui se présentent à vous. Elles vous permettront de réaliser vos désirs. Gémeaux, soyez pleinement conscient de l'énergie vitale dont vous disposez. Mais attention à ne pas céder à la tentation ou aux excès. Cancer, votre équilibre ne risque pas d'être remis en question. Vous avez un excellent contrôle sur vous-même. Les lions, et bien après avoir mûrement réfléchi à la question, vous trouverez une solution rigoureuse et originale. Les vierges, soyez déterminés, faites des efforts nécessaires pour sortir d'une situation contraignante. Libérez-vous. Balance, vous avez l'énergie et les qualités requises pour réaliser une réelle progression dans votre situation. Scorpion, un événement heureux favorise le succès de vos choix, de vos négociations. Continuez dans cette positivité. Les Sagittaires, eh bien vous avez l'art de joindre l'utile à l'agréable. Favorisez les rencontres et soyez ouverts aux opportunités. Capricorne, ce que vous désirez obtenir implique que vous sachiez faire des concessions, des choix essentiels. Les Verseaux, évitez les imprudences financières. Au risque d'éprouver

0: Et on revient sur cet événement qui s'est passé à Saint-Étienne le 2 septembre 1987, donc l'équivalent de demain, avec Henri Rochatin dit Henri. Vous vous souvenez de ce funambule? Bah oui, il est connu pour avoir traversé la retenue de Grandjean, 1600 mètres quand même, sur un câble au-dessus du vide, devant 40 000 personnes. Et ben, il y avait un peu moins de monde, mais il l'a fait le 2 septembre, avant un match à Saint-Étienne RC Lens, devant 20 000 spectateurs. Ça s'est passé chez nous et on en parle dans le plus grand morning de la Loire pour la suite des hits de DJ Godja Mexico avec Jason Derulo. Ça arrive dans un instant et puis on fait également un point sur vos conditions de circulation. À tout de suite.
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20: Et ce matin, la plus grosse difficulté concerne la RN 88 dans le sens Firminy-Saint-Etienne. Ça coince à partir du Chambon-Feugerolles un petit peu plus loin. Lorsque vous allez sur Saint-Chamond dans le virage de Terre-Noire, un peu de monde ce matin, comme d'habitude sur la bretelle de Saint-Jean-Bonnefond en direction de Saint-Prix-en-Jarret. On a du monde à Saint-Genélaire au sommet de la Rocade et en descendant ensuite sur Villars. Un petit peu d'attente, un peu moins que d'habitude ce matin sur la D498 entre Saint-Marcelin et le rond-point d'Andrézieux, et puis quelques difficultés également, mais rien de bien méchant. Ce matin sur la D496 dans le sens Savigneux Moron les Bains, essentiellement au niveau de Savigneux, que vous sortiez de Savigneux ou que vous veniez de Moron les Bains, soyez prudents.
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0: Le dos un instant, les infos locales avec Valentin Bartéfion et puis des fleurs. C'est ce que je vous offre. Tovelo et Stromae.
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0: Allez, je vous souhaite un bon début de journée à l'écoute du plus grand morning de la Loire. Il est 8h. Et on commence cette heure par un point sur l'actualité locale, c'est avec Valentin Bartévion, bonjour.
4: Bonjour Christophe, bonjour à tous.
0: À la une, rien ne semble pouvoir les arrêter en ce début de saison de Ligue 2.
4: Ouais, c'est simple, 4 matchs, 4 victoires. Nos Stéphanois ont encore gagné hier soir sur la pelouse de Dijon. Un succès 3-2, non sans difficulté, qui permet aux Verts de prendre toujours un peu plus d'avance à la tête du championnat. Les hommes de Yann Caflo sont premiers avec 12 points, c'est 4 points de plus que Reims et Montpellier. Montpellier justement que Saint-Étienne affrontera dès samedi dans le Chaudron, qui pour la première fois de la saison sera dans une configuration complète avec le retour des copes. Plus de 33 000 places ont déjà été vendues. Eux n'ont peut-être pas pu regarder le match hier soir. Il a fallu se coucher tôt car c'est jour de rentrée, vous le savez. Les près de 70 000 écoliers de la Loire vont découvrir leur classe aujourd'hui. Et comme chaque été, plusieurs vagues de travaux ont été menées dans les établissements stéphanois. La nouvelle municipalité a promis un plan de 70 millions d'euros consacré aux travaux des écoles publiques d'ici 5 ans. À l'occasion de la rentrée, le maire Régis Juanico fait le point.
5: Il y a 25 sites qui ont eu des travaux cet été, que ce soit des sanitaires, des toitures.
4: On va donc réécouter Régis Juanico, c'était donc un son qu'on avait diffusé dans le journal précédent. Le maire de Saint-Étienne va donc s'exprimer sur les travaux municipaux tout de suite.
6: La rénovation aussi pour les et pour là avec l'exemple petit coin ou l'euro de menées ont été réalisées. Tout ce qui concerne l'accessibilité de nos un exemple, la question de courant acoustique, l'antenne, là aussi, ont été. On va avoir trois projets là en 2026 sur les écoles de la Côte-Ancière, de Foriel et une troisième école sur la végétalisation des cours de récréation.
4: Et en tout, ce sont 25 sites scolaires qui bénéficient de ces travaux. Dans le reste de l'actualité, c'est la galère ce matin sur la ligne ferroviaire entre Saint-Étienne et Lyon. Le trafic est très perturbé avec des suppressions et des retards dans les deux sens en raison d'une panne de train en gare de Saint-Étienne-Château-Creux. La reprise du trafic à la normale est prévue pour 9h.
0: On est le 1er septembre, mais qui dit 1er du mois dit lot de changement.
4: Un prescrit des arrêts de travail, rupture conventionnelle ou encore facturation électronique. Il y a quelques nouveautés à partir d'aujourd'hui. La durée des arrêts de travail est par exemple désormais limitée à 31 jours, sauf dérogation pour une première prescription et à 62 jours en cas de prolongation. Un des autres changements notables, c'est la hausse du prix du gaz. Une hausse de 5,6% est prévue sur le prix de référence en raison de la guerre au Moyen-Orient. Cette augmentation risque de faire grimper la facture moyenne d'une centaine d'euros sur un an pour quelques 6 millions de ménages. Du changement, il y en a aussi chez nous à Saint-Étienne. À partir d'aujourd'hui, les médiathèques municipales sont gratuites pour tous. Vous pouvez emprunter des livres, des CD, des jeux vidéo ou encore des DVD sans rien débourser. Un choix justifié par la mairie dans le but de garantir un accès égal à la culture. Jusqu'à présent, la gratuité était réservée aux moins de 25 ans, aux étudiants et aux personnes non imposables.
0: Et puis dans le reste de l'actu, deux importants feux de végétation se sont déclenchés hier après-midi sur la commune d'Écoche.
4: À l'extrême nord du département, près de 160 pompiers ont été mobilisés sur le terrain. Le feu a ravagé 5 hectares au lieu dit Le But, 12 hectares au lieu dit Crélou. Une maison a été touchée, une personne a été incommodée et transportée au centre hospitalier de Roanne. 6 maisons ont été évacuées, 12 personnes prises en charge par la mairie. Deux hélicoptères Condor ont également été mobilisés par les secours. Et puis toujours dans l'actu, l'ancien Premier ministre Édouard Balladur est mort hier à l'âge de 97 ans. De nombreuses personnalités politiques en majorité de droite ont rendu hommage à cette figure de la 5e République.
0: Merci Valentin, voici maintenant la météo de ce mardi 1er septembre.
4: Comme hier, toujours très peu de nuages dans le ciel ligérien, même si cet après-midi ce sera encore un peu voilé. Côté température, c'est comme hier, on devrait atteindre les 26 degrés pour les maxi à Roanne, à Firminy et à Saint-Chamond, 28 à Rive-de-Gier, à Charlieu, à Saint-Étienne, à Riva et à Montbrison, 29 à Feur, 29 à Bourg-Carvantal et jusqu'à 31 degrés à Saint-Pierre-de-Beuf.
0: Merci beaucoup. Dans un instant, le quiz expresso. On joue avec vous juste après Tovelo et Stromae des fleurs.
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3: Et bienvenue dans le plus grand morning de la Loire avec le retour du quiz expresso qui revient pour cette saison 2 et un cadeau encore plus gourmand, gagner la morning box avec de la bonne pâte à tartiner made in Loire, Nuto Loire 42. Une petite sélection de thé café avec la cabane à café, c'est ce qu'on vous offre cette saison. Karine qui est avec nous ce matin pour jouer.
4: C'est Lucas de Saint-Étienne.
3: Lucas de Saint-Étienne, bonjour.
5: Bonjour.
3: Bienvenue à Lucas. Lucas qu'on connaît, il me semble que tu as déjà joué lors de la saison 1. Rappelle-nous ce que tu fais dans la vie, Lucas.
5: Alors, je suis là, je suis actuellement à la recherche d'un contrat à long terme en restauration, plus en service.
3: Eh ben oui, toujours le même contrat.
5: À la recherche d'un contrat, donc si j'avais.
3: Eh ben voilà, comme d'habitude. Lucas, sois le bienvenu, je te souhaite une bonne rentrée.
5: Merci.
3: Bon, je t'avoue que la tâche n'est pas facile, on a eu un beau score hier. Hein, Karine ?
5: Alors, je n'ai pas suivi hier, je n'étais pas présent, mais ouais.
3: Ouais, on a 6 points réalisés par
4: Jessica de Pouilly-sous-Charlie.
3: Ouais, c'est ça, Jessica, 6 points. Alors, Lucas, on va tenter le coup quand même.
5: Oui.
2: Expresso avec chocolat artisan et la cabane à café.
3: On lâche rien, Lucas. Non. Le principe du jeu est le même. Ça n'a pas changé. Des questions toujours aussi faciles. Un chrono toujours de 30 secondes. Il ne faut pas stresser. Attention, tu es prêt, Lucas ?
5: Allez, c'est parti.
3: On y va. Quelle marque de voiture a pour logo un lion ?
5: Peugeot ?
3: Oui. Combien font 18 x 2 ?
5: 40.
3: Dans quelle ville se trouve le Rockefeller Center ?
5: Rolling Stones.
3: Quel animal peut changer de couleur pour se camoufler ?
5: Un caméléon.
3: Oui. Quelle récompense suprême est décernée au Festival de Cannes ?
5: Oscar.
3: Quelle est la capitale pour la PA. Quelle récompense suprême. Qu'est-ce que tu m'as dit sur la récompense suprême?
5: Oscar.
3: Non, ça c'est aux États-Unis. C'est la Palme d'Or à Cannes.
5: Ah oui.
3: Et oui.
5: Vrai.
3: Et dans quelle ville se trouve le Rockefeller Center? C'est à New York. Ça nous fait combien de bonnes réponses?
4: Ça nous fait 2 points.
3: Oui, 2 points le caméléon.
5: Il n'y a pas le choix pour passer, il faut dire une mauvaise réponse.
3: Mais exactement. Et c'est vrai que tu rappelles la règle, quelque chose que j'avais oublié.
5: Il faut une réponse, mais il faut passer.
3: Et oui, 18 x 2, ça fait 36. Mais avec le stress, ça se comprend. Lucas, t'es toujours aussi sympa. En tout cas, ça fait plaisir.
5: Eh bien oui, je suis mal à la life.
3: Ça fait plaisir.
5: Comme dit l'ancienne Massa Christophe, bien sûr.
4: Oui.
3: Merci.
4: Il n'a pas la rêve, Christophe.
5: Il n'a pas la rêve.
4: C'est l'ancien animateur d'Active, Christophe Turpin.
3: Ah, ok, c'est pour ça que je n'avais pas la rêve. Voilà. Merci. Merci, Lucas, d'avoir joué avec nous. Ciao.
5: Merci. Bonne journée.
3: Au revoir.
5: Au revoir.
3: Merci, Karine. En tout cas, on se retrouve dans un instant. On parle du thème du jour. On parle de rentrée. Avant cela, Rihanna, Don't Stop the Music.

0: The Music, c'est la rentrée aujourd'hui, c'est le thème du jour. On vous a demandé sur les réseaux quel est votre meilleur souvenir de rentrée. Vous avez déjà réagi, l'occasion pour moi de demander à l'équipe, dont Jérôme qui fait aussi sa rentrée aujourd'hui. Jérôme, bonjour.
1: Salut Christophe.
0: Bon, on expliquera pourquoi dans un instant, pourquoi tu es là aujourd'hui particulièrement. Karine, un bon souvenir de rentrée ?
2: Retrouver les copains et les copines.
0: Eh ben, vous avez un sacré point commun, vous êtes très connecté avec Valentin, c'est exactement la même chose qu'il a dit tout à l'heure. Oui, les souvenirs de rentrée, c'est retrouver les copains. Toi Jérôme, bon souvenir ou mauvais ?
1: Ah, mauvais, moi c'est transfert de Haute-Loire jusqu'à Saint-Étienne, et donc je suis arrivé dans un nouvel établissement, c'était la panique, j'ai eu mon affectation 48 heures avant la rentrée. Panique
0: le stress, ça c'est la chose qu'on n'aimait pas. Hein. Ce stress qui aujourd'hui ne ferait pas grand-chose dans nos vies d'adultes, mais à l'époque...
1: Absolument pas, tu vois, ce matin je suis parti la fleur au fusil avec ma petite carte de Stas, impeccable.
0: Voilà, parce que toi tu es là aujourd'hui parce que c'est l'opération rentrée avec la Stas qui fête la mise en place de la gratuité des transports le samedi. Et du coup, on va être en direct du tram, tu vas circuler, le but c'est d'aller voir les commerces de proximité qui sont desservis par la Stas.
1: C'est ça, alors écoute, donc ouais, de gratuité des transports à partir de tous les samedis dans l'agglomération stéphanoise et sur le réseau de la Stas. Et donc là j'ai rendez-vous avec Thierry Stinzel, qui est le président de l'association des commerçants Michelet Cœur de Ville. Et à partir de 9h, je vais offrir 2 bons d'achat de 50 euros. Donc tu vois, c'est l'opération conducteur active, mais en mode à pied.
0: En mode Stas, en mode tram, quoi, voilà, pour te déplacer. Ou bus. Et ben écoute, donc Jérôme, tout à l'heure, ce sera en début d'heure prochaine. On te retrouvera en direct.
1: Un petit direct live, et puis après surtout écoutez bien, parce que les informations qu'on va donner pendant l'interview, ça va vous permettre de remporter un chèque de 50 euros de shopping.
0: Eh ben écoute, ça me fait plaisir de te retrouver en cette rentrée. Merci, merci à toi.
1: Et puis on se donne rendez-vous aussi à la fin du mois, parce que je crois que Christophe, on va partir en voyage ensemble. Il y a peut-être des chances qu'on parte en Thaïlande ensemble à la foire de Saint-Étienne.
0: D'accord, il sera le thème. Et ben c'est un plaisir de voyager avec toi et ta bonne humeur. Merci à Jérôme, on te retrouve tout à l'heure au cœur du centre-ville de Saint-Étienne pour cette opération rentrée avec la Stas. Merci à tous les deux. Vous continuez à réagir sur les réseaux sur le thème de cette rentrée. Est-ce que vous avez un bon souvenir ou pas forcément bon, comme Jérôme vient de nous le dire. Sef Dalida et Pablo Vittar, c'est le retour des hits, voici Alibaï.

0: Queen, Fever Dream, et on retrouve les infos à la nuit avec Valentin Barthévian.
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35: Allez, la seule difficulté qui nous reste actuellement concerne la RN 88. Ça coince à partir du Chambon-Feugerolles en direction de Saint-Étienne. Soyez prudents.
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0: Il est 8h30, vous écoutez la radio de la Loire et voici le journal présenté par Valentin Barthévian. Bonjour Valentin.
1: Bonjour Christophe, bonjour à tous.
0: Et à la une, c'est l'heure mon petit Valentin, c'est l'heure de rentrer.
1: C'est parti pour les 70 000 écoliers de la Loire, ça y est, ils entrent en classe. Et en beauté, coup de neuf pour les écoles publiques de Saint-Étienne. La mairie souhaitait un plan global pour remettre à niveau ses sites scolaires. C'est en projet pendant ce mandat. Sur les 5 ans à venir, la municipalité a investi 70 millions d'euros pour la rénovation des écoles. Les précisions avec Valérie Attif, adjointe au maire chargée de l'éducation et de la petite enfance.
2: Il y a 25 sites qui ont eu des travaux cet été, que ce soit des sanitaires, des toitures, des isolations extérieures, des menuiseries. Ça s'abîme au fil du temps. La première des choses, c'est le confort thermique de nos élèves. On a besoin de remettre nos bâtiments en état, de les isoler, de les rendre plus agréables pour nos élèves dans tous les sens. Avec 70 millions, on va déjà pouvoir commencer à faire de nos écoles des écoles du futur. Parce qu'on voulait que beaucoup de travaux soient faits. C'était une volonté de notre municipalité de montrer qu'on allait vers du changement et qu'on écoutait les équipes et qu'on améliorait ce qu'on pouvait améliorer le plus rapidement possible.
1: Ils sont donc près de 70 000 écoliers, je le disais, à faire leur rentrée dans la Loire aujourd'hui. On vous a mis plus d'infos sur les travaux dans les écoles de la ville sur activeradio.com.
0: Dans le reste de l'actu, c'est la galère ce matin sur la ligne ferroviaire entre Saint-Thé et Lyon.
1: Ouais, rentrée perturbée. Le trafic est très perturbé avec des suppressions et des retards en raison d'une panne de train en gare de Saint-Étienne-Château-Creux. La reprise du trafic à la normale est prévue pour 9h. On vous a mis là encore plus d'infos sur activeradio.com. Deux importants feux de végétation se sont déclenchés hier après-midi sur la commune d'Écoche, à l'extrême nord du département. Près de 160 pompiers ont été mobilisés sur le terrain. Le feu a ravagé 5 hectares au lieu dit Le But, 12 hectares au lieu dit Crélou. Une maison a été touchée, une personne a été incommodée et transportée au centre hospitalier de Roanne. 6 maisons ont été évacuées, 12 personnes prises en charge par la mairie. Deux hélicoptères Condor ont également été mobilisés par les secours. À Vougy, c'est une bétaillère qui s'est renversée. Il y avait une quarantaine de bovins à bord. Le secteur de la RD 482 a été longtemps à éviter.
0: Le maire de Saint-Thé ne veut toujours pas du concert de Patrick Bruel au Zénith.
1: Depuis le mois de mai, Régis Juanico demande à Patrick Bruel de prendre ses responsabilités et d'annuler sa tournée. Le chanteur mis en examen suite à des plaintes pour des violences sexuelles doit se produire au Zénith de Saint-Étienne le 20 novembre prochain. Il ne s'agit évidemment pas de remettre en cause la présomption d'innocence, mais il faut aussi considérer la situation des victimes présumées et la gravité des faits qui font aujourd'hui l'objet de procédures judiciaires, a affirmé Régis Juanico. En foot, 4e match et 4e victoire pour les Verts. Rien ne semble pouvoir les arrêter en ce début de saison de Ligue 2. Nos Stéphanois ont encore gagné hier soir sur la pelouse de Dijon. Même s'ils ont été mis en difficulté, les Verts ont gagné la rencontre 3-2 avec notamment une merveille de frappe du gagnant Augustine Boisquier pour délivrer Saint-Étienne. Les hommes de Yann Cafou sont donc premiers avec 12 points. C'est 4 points de plus que Reims et Montpellier. En attendant, il faut se remettre au travail rapidement. Saint-Étienne retrouve la Ligue 2 dès samedi avec justement la réception de Montpellier. Dans un chaudron avec le retour des Copes, plus de 33 000 places ont déjà été vendues.
0: Et puis en parlant de foot, lui a quitté Saint-Étienne alors qu'il portait le maillot vert depuis ses 10 ans.
1: Formé au club, le milieu de terrain Emen Mouefek a rejoint un club de 2e division espagnole, Cadiz, sous la forme d'un prêt avec option d'achat jusqu'à la fin de la saison. Ça pourrait encore bouger aujourd'hui. Le mercato estival prend fin à 19h59 ce soir en France.
0: Et on passe à la météo de ce mardi.
1: Comme hier, toujours très peu de nuages dans le ciel ligérien. Même si cet après-midi, ce sera un peu voilé. Côté température, c'est comme hier. On devrait atteindre les 26 degrés pour les maxis à Roanne, à Firminy et à Saint-Chamond. 28 à Rive-de-Gier, à Riva, à Saint-Étienne et à Charlieu. 29 à Montbrison et à Feur. 29 à Bourg-Carvental et jusqu'à 31 degrés à Saint-Pierre-de-Beuf.
0: Merci beaucoup, Valentin Trotreau. Les petites infos du jour arrivent juste après Naika, One Track Mind.
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0: petites infos du jour. Bonjour.
1: Bonjour, nous sommes le mardi 1er septembre. On souhaite une bonne fête aux Gilles.
2: Ils sont très sérieux, volontaires et déterminés. Ils ont besoin de s'exprimer surtout.
1: Vous en connaissez des Gilles?
2: Non.
3: Non.
1: Eh ben moi, je reconnais un. Bonne fête à mon Gilou, que je connais d'où, à votre avis?
2: Du golf.
1: Voilà, c'est un golfeur du sup. On passe à cet événement qui s'est passé le 1er septembre 81, il y a 45 ans, première diffusion des Schtroumpfs aux États-Unis. Je vous l'ai dit tout à l'heure, comment on dit Schtroumpf en anglais?
2: Je m'en rappelle.
1: Voilà, vous avez bien écouté. Ça commence bien la saison. Premier mot dans le carnet Smurf. Long Xing Ling, c'est en chinois et en espagnol pitoufo. Pour la petite anecdote, j'ai une info sympa à vous dévoiler. Selon une étude d'un site réalisé à partir de données de l'INSEE, vous savez que 6% des enseignes de salons de coiffure utilisent des jeux de mots.
2: Oui.
1: Hein, on les voit souvent passer.
2: Oui.
1: Imaginaire, atmosphère, diminutif, évolutif. Alors il y en a quand même qui m'ont fait rire. Dans l'étude, ils ont sorti ainsi soit-il.
2: Ouais.
1: United Airlines.
3: Pas mal.
1: Ça me fait rire.
2: Pas rock... facile à écrire tout ça. Hein.
1: Rock and roll. Ouais, un peu tiré par les cheveux, c'est qu'elle veut dire. Blade Runner.
2: Ah ouais.
1: Ouais, c'est rigolo. No pain, no gain. Bon, en fait, dans la Loire, il y en a un. J'ai trouvé une nouvelle ère à Sury. Il y a Tête en l'air à Vauche, l'univers à Sorbier, Bulle d'air. Ça, c'est un jeu de mots qui est souvent utilisé à Feur. Bref, si j'ouvrais un salon de coiffure, moi, je l'appellerais comment? Apéritif.
3: D'accord.
2: Ah oui.
1: Vous aimez ou pas?
2: C'est plus sympa.
3: Ouais, ça va. C'est, ouais, c'est plus le nom d'un bar, effectivement. Que...
1: ou James Blonde aussi. C'est...
2: Non. Ah oui.
1: Bon, allez, on passe à la citation du jour. Elle m'a beaucoup fait marrer, cette citation. Pas d'artiste connu. Boire du déca le matin, c'est comme partir au travail en vélo d'appartement.

0: Morning de la Loire, saison 2, avec une petite nouveauté. Cette année, on accueille parfois le matin, en tout cas les mardis et les jeudis, Anthony Perel pour la trend du jour.
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0: Bonjour Anthony, quelle est la trend de ce jour?
2: Déjà, tu sais ce que c'est la trend?
0: Ouais, bah quand même.
2: C'est vrai que tu nous écoutes avec Laurent. Oui, c'est le retour de la trend. Alors pour ceux qui arriveraient là, qui débarquaient sur Active, je vais tenter de vous trouver ce qui buzz sur les réseaux sociaux cette année encore. Ceux qui étaient là la saison dernière, vous le connaissez, cette chronique. Les autres, vous allez voir, on rigole. Parfois, on est outré souvent. Et pour ouvrir cette saison, on va parler de connexion mentale. C'était le challenge TikTok du mois d'août, paraît-il. Généralement, ça se joue à 3, ça tombe bien, on est 3. Le principe est simple, une personne pose une question et chacun doit répondre en même temps. L'objectif est de découvrir si on a la même réponse et donc si on est concerné, concentré, connecté entre nous. Exemple.
3: Jeu de connexion. Le meilleur Mario selon
4: 3, 2, 1. Mario Bros.
2: Voilà, donc ça ouvre le débat. Il y en a un qui dit Mario Bros, l'autre qui dit Mario Galaxy. Faire 3 sur 3, ça reste quand même très difficile. Ça ouvre le débat. La trend est assez mignonnette, c'est souvent révélatrice d'un niveau de complicité. Et bien justement,
0: on va voir si on est complice, c'est ça.
2: Si, on va voir si vous avez compris.
0: Avec Valentin, c'est sûr. Avec toi, un petit peu moins.
2: Donc je vais dire un thème et on répond tous les trois. Est-ce que vous êtes prêts?
5: Oui, ça marche.
2: Donc vous attendez bien que je fasse le décompte 3, 2, 1. Je pose la question et je fais le décompte. 3, 2, 1. Quelle est la meilleure ville de la Loire?
5: Saint-Etienne.
2: Ok, donc voilà, on est connecté. Valentin, juste, il a un réseau 2G,
5: c'est encore. C'est mon problème.
2: Voilà, avec Christophe, on a un 5G. Bon, on va faire un autre pour voir si vous avez compris. Celui qui utilise, vous attendez bien que je fasse 3, 2, 1. Celui qui utilise le plus ChatGPT. 3, 2, 1.
0: Christophe.
2: Valentin. C'est pas beau. Bon, vous avez compris le principe. À vous de jouer. Donc c'est très simple. Vous allez voir. Si vous êtes dans votre voiture, le sujet ce sera. Est-ce que les gens dans la voiture sont prêts? Moi, je peux pas répondre. La meilleure radio de la Loire. À vous de jouer.
5: Active. C'est aux gens, Christophe, de jouer.
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0: taroscope de Stéline.
1: Et voici le taroscope de ce mardi, 1er septembre. Bélier, prenez des résolutions audacieuses, agissez avec courage et détermination. Ainsi, vous réussirez à clarifier votre situation. Taureau, abandonnez-vous en toute confiance aux circonstances qui se présentent à vous. Elles vous permettront de réaliser vos désirs. Gémeaux, soyez pleinement conscient de l'énergie vitale dont vous disposez. Mais attention à ne pas céder à la tentation et aux excès. Cancer, votre équilibre ne risque pas d'être mis en question. Vous avez un excellent contrôle sur vous-même. Les lions, eh bien, après avoir mûrement réfléchi à la question, vous trouverez une solution rigoureuse et originale. Les vierges, soyez déterminés et faites des efforts nécessaires pour sortir d'une situation contraignante. Libérez-vous. Balance, vous avez de l'énergie et les qualités requises pour réaliser une réelle progression dans votre situation. Scorpion, un événement heureux favorise le succès de vos choix, de vos négociations. Continuez dans cette positivité. Sagittaire, vous avez l'art de joindre l'utile à l'agréable. Favorisez les rencontres et soyez ouverts aux opportunités. Capricorne, ce que vous désirez obtenir implique que vous sachiez faire des concessions, des choix essentiels. Les Verseaux, évitez les imprudences financières au risque d'éprouver des pertes. Restez très vigilants durant ce prochain cycle. N'achetez pas de putter. Les Poissons, un changement radical vous permettra de trouver de nouvelles solutions pour adapter votre vie professionnelle et votre vie privée. On passe à la phrase du jour qu'a choisi Stéline aujourd'hui, signée Claire de la Mirande. Quand on écrit son journal personnel, on se rend compte d'une chose, on est conscient de son inconscient.
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5: Et la difficulté principale que nous avons ce matin sur les routes pour cette journée de rentrée se passe sur la RN88 dans le sens Firminy-Saint-Étienne. Ça coince à partir du Chambon en direction de Saint-Étienne. Et puis on a un petit bouchon ce matin également à partir du tunnel de la Terrasse en direction de Saint-Jean-Bonnefonds.
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0: dans quelques instants. Temper City, Self-Aware. Il y aura aussi Coldplay juste après les infos.
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0: Bonne matinée à tous, vous écoutez le plus grand morning de la Loire. Il est 9h. Et il est l'heure de retrouver les infos locales. C'est avec Valentin Barthévian. Bonjour Valentin.
5: Bonjour Christophe, bonjour à tous.
0: À la une, rien ne semble pouvoir les arrêter en ce début de saison de Ligue 2.
5: Ouais, c'est simple, hein. 4 matchs, 4 victoires. Nos Stéphanois ont encore gagné hier soir sur la pelouse de Dijon. Un succès 3-2, non sans difficulté, qui permet aux Verts de prendre toujours un peu plus d'avance à la tête du championnat. Les hommes de Yann Caflot sont premiers avec 12 points. C'est 4 points de plus que Reims et Montpellier. Montpellier, justement, que Saint-Étienne affrontera dès samedi dans le Chaudron, qui pour la première fois de la saison sera dans une configuration complète avec le retour des copes. Plus de 33 000 places ont déjà été vendues. Eux n'ont peut-être pas pu regarder le match hier, il a fallu se coucher tôt parce que vous le savez, c'est jour de rentrée. Les près de 70 000 écoliers de la Loire qui ont découvert leur classe ce matin et comme chaque été, plusieurs vagues de travaux ont été menées dans les établissements scolaires stéphanois. La nouvelle municipalité a promis un plan de 70 millions d'euros consacré aux travaux des écoles publiques d'ici 5 ans. À l'occasion de la rentrée, le maire Régis Juanico fait le point.
6: Des travaux qui concernent à la fois la rénovation énergétique, le confort thermique aussi pour les élèves et pour les enseignants. Là, avec l'exemple de l'école du Petit Coin, où 800 000 euros de travaux de menuiserie ont été réalisés. Tout ce qui concerne l'accessibilité et la sécurité de nos élèves. On aura un exemple à l'école Chavanel. La question du confort acoustique également lors de la pause méridienne. Là aussi, il y a des travaux qui ont été menés à l'école Chape. On va avoir 3 projets là en 2026 sur les écoles de la Côte-Ancière, de Foriel et une troisième école sur la végétalisation des cours de récréation.
5: Et en tout, ce sont 25 sites scolaires qui bénéficient de ces travaux. Dans le reste de l'actualité, c'est la galère ce matin sur la ligne ferroviaire entre Saint-Étienne et Lyon pour ce jour de rentrée. Le trafic est très perturbé avec des suppressions et des retards dans les deux sens en raison d'une panne de train en gare de Saint-Étienne-Château-Creux. On vous a mis là encore plus d'infos sur activeradio.com. La reprise du trafic à la normale est prévu d'ici quelques minutes.
0: On est le 1er septembre et qui dit 1er du mois dit lot de changements.
5: Ouais, prescription des arrêts de travail, rupture conventionnelle ou encore facturation électronique. Il y a quelques nouveautés à partir d'aujourd'hui. La durée des arrêts de travail est par exemple désormais limitée à 31 jours, sauf dérogation pour une première prescription et à 62 jours en cas de prolongation. Un des autres changements notables, c'est la hausse du prix du gaz. Une hausse de 5,6% est prévue sur le prix de référence en raison de la guerre au Moyen-Orient. Cette augmentation risque de faire grimper la facture moyenne d'une centaine d'euros sur un an pour quelques 6 millions de ménages. Du changement, il y en a aussi chez nous à Saint-Étienne. À partir d'aujourd'hui, les médiathèques municipales sont gratuites pour tous. Vous pouvez emprunter des livres, des CD, des jeux vidéo ou encore des DVD sans rien débourser. Un choix justifié par la mairie dans le but de garantir un accès égal à la culture. Jusqu'à présent, la gratuité était réservée aux moins de 25 ans, aux étudiants et aux personnes non imposables.
0: Et dans le reste de l'actu, deux importants feux de végétation se sont déclenchés hier après-midi sur la commune d'Écoche.
5: Ouais, c'est à l'extrême nord du département. Près de 160 pompiers ont été mobilisés sur le terrain. Le feu a ravagé 5 hectares au lieu dit Le But, 12 hectares au lieu dit Crélou. Une maison a été touchée, une personne a été incommodée et transportée au centre hospitalier de Roanne. 6 maisons ont été évacuées et 12 personnes prises en charge par la mairie. 2 hélicoptères Condor ont également été mobilisés par les secours. Et puis, toujours dans l'actu, l'ancien Premier ministre Édouard Balladur est mort hier à l'âge de 97 ans. De nombreuses personnalités politiques, en majorité de droite, ont rendu hommage à cette figure de la 5e République.
0: Et on passe à la météo de ce mardi.
5: Et c'est comme hier, hein, toujours très peu de nuages dans le ciel ligérien, même si cet après-midi ce sera un peu voilé selon Météo France. Côté température, c'est pour le coup exactement comme hier, on va atteindre les 26 degrés pour les maxi à Roanne, à Firminy et à Saint-Chamond, 28 degrés à Rive-de-Gier, à Riva, à Saint-Thé et à Charlieu, 29 degrés attendus à Montbrison et à Feur, 29 également à Bourg-Carvental et jusqu'à 31 degrés prévus du côté de Saint-Pierre-le-Bœuf.
0: Merci Valentin qui arbore le beau maillot des Verts extérieurs, et il est joli celui-ci, dis donc.
5: Ah, c'est le maillot avec lequel ils ont joué hier.
0: Ouais, c'est la première fois qu'Humel, l'équipementier, fait un joli maillot.
5: Ah, franchement, un très beau maillot.
0: Je te l'accorde. Merci beaucoup, Valentin. On te retrouvera tout à l'heure à 9h30 dans un instant. C'est Jérôme. C'est pour la grande opération rentrée avec la Stas, juste après Coldplay et Beyoncé Hymn for the Weekend dans moins de 30 secondes.
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0: Week-end cette semaine, il y a l'opération rentrée avec la Stas et à l'occasion du lancement officiel, la gratuité des transports le samedi pour aller faire vos courses de façon beaucoup plus facile. On va retrouver Jérôme qui ce matin est en direct avec un commerçant de Michelet Cœur de Ville. Rebonjour Jérôme.
1: Salut Christophe, alors oui, ce matin je suis venu à la radio avec la ligne T3 et puis on peut utiliser aussi plein d'autres lignes hein, parce que la Stas dessert toute l'agglomération stéphanoise et à partir de samedi, comme tu l'as dit, le réseau des transports Stas sera gratuit les samedis. Et là, actuellement, je suis avec Thierry Stanzet qui est le président de l'association Michelet Cœur de Ville. Bonjour.
2: Bonjour.
1: Alors, comment ça va, Thierry?
2: Ben, écoute, ça va super bien.
1: Ça se prépare des animations dans la rue?
2: Ouais, il y a plein de choses qui se préparent, des belles surprises. On va tout déchirer dans Michelet.
1: Eh ben, écoute, c'est parfait. Donc là, en plus, vous avez mis en pâture, on va dire, vous nous offrez la possibilité de faire gagner 50€ de shopping dans les boutiques. Alors, comment on fait pour aller dépenser ces 50€?
2: Alors, c'est pas compliqué. Il suffit de venir dans le quartier Michelet, au Michelet et les rues adjacentes, repérer l'autocollant Michelet Cœur de Ville sur la vitrine, passer la porte et dépenser.
1: Et ben voilà, c'est parfait, ça, écoute. Donc là, je vais partir de la boutique de Thierry. Je vais aller vous promener. Je pense que je vais aller faire un tour à Saleté, place du Peuple. Et s'il y a des personnes qui viennent d'écouter l'interview, eh ben, je vais aller les voir et je vais leur poser la question. Comment s'appelle l'association?
2: Elle s'appelle Michelet Cœur de Ville.
1: Voilà, donc ça, c'est la réponse à la question. Et si vous me donnez la bonne réponse, eh ben, je vous offre 50€ à dépenser dans les boutiques partenaires de l'association des commerçants. Bien, merci Thierry.
2: Avec plaisir.
1: Merci pour cette belle initiative. Et puis, pensez à profiter des transports gratuits. Vous garez dans les parkings relais de la ville avec le tram, le T1, le T2, les lignes M3 ou M7. Vous avez plein de parkings relais qui vous attendent. Vous garez la voiture et ensuite, c'est parti. On va en ville, on fait du shopping, on profite des animations. Ça va être dynamique. Merci Thierry. Bonne journée.
2: Bonne journée. À bientôt.
0: Bah merci beaucoup Jérôme, t'as bien bossé ton sujet, un vrai commercial pour la Stas, hein. Là, je dois dire chapeau. On peut pas te louper Jérôme, je crois que t'as un sac à dos jaune Active Radio, donc si on te voit du côté de la place du Peuple ce matin, voilà, on va t'aborder et on donne bien le nom de l'association.
1: C'est parfait Christophe, et puis on se retrouve demain matin sur un nouveau secteur. Demain matin on ira faire un tour du côté de Rive-de-Gier.
0: Desservi par la Stas, bien évidemment. Merci beaucoup, Jérôme. Belle journée à toi et rendez-vous demain. Ciao, merci. Voici le retour d'Eit Adaway dans un instant avec What is Love. Et tout de suite, c'est Temper City Self-Aware. Je vous souhaite une bonne rentrée, une bonne matinée à l'écoute de la Radio de la Loire. C'est le plus grand morning.

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1: Allez, qui a-t-on Karine au standard qui a été sélectionnée pour le tirage au sort et pour gagner 100 euros.
2: C'est Caroline de Saint-Éan.
1: Eh bien Caroline, bonjour de Saint-Éan.
3: Bonjour.
1: Bienvenue à toi Caroline, c'est jour de rentrée, tu as des enfants?
3: Et oui, je viens de déposer mon fils pour sa rentrée de 6e.
1: Ah, un grand moment ça, l'entrée de 6e. Et où du coup, au collège de Saint-Éan?
3: Au collège de Saint-Éan, oui.
1: C'est une très bonne adresse, bien joué Caroline. Qu'est-ce que tu fais de beau dans la vie?
3: Je suis infirmière sur Saint-Éan.
1: D'accord, très bien.
3: Ouais.
1: Bah, écoute, c'est deux sélections ce matin, deux infirmières.
2: Oui, exactement.
1: Tu confirmes, très bien.
2: Ouais.
1: Caroline, je vais te souhaiter bonne chance, besoin de changer un électroménager à la maison.
3: Eh ben oui, il y a toujours besoin dans ces maisons.
1: Je te confirme. Eh ben écoute Caroline, t'es sélectionnée, le tirage au sort c'est ce soir. Je te souhaite bonne chance, en tout cas merci de nous écouter, merci d'avoir joué. Belle journée.
3: Merci beaucoup, bonne journée.
1: Ciao, au revoir, merci Caroline. On rejouera tout au long de la journée pour vous sélectionner. Puis nous, demain matin, à partir de 7h. Dans un instant, Céline Dion, juste avant les infos.
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1: Et actuellement, il nous reste une difficulté sur la RN 88 en arrivant sur Saint-Étienne dans le sens Firminy-Sainté, du monde en haut de la rocade ouest, Roche-la-Molière. Et puis ça coince également lorsque vous arrivez au niveau du tunnel de la Terrasse en direction de Saint-Jean-Bonnefond. Soyez prudents cette journée de rentrée.
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0: Il est 9h30, voici l'essentiel de l'actu en moins d'une minute, c'est avec Valentin Barthévion.
1: À la une, c'était la galère ce matin sur la ligne ferroviaire entre Saintes et Lyon. Le trafic a été très perturbé avec des suppressions et des retards dans les deux sens en raison d'une panne de train en gare de Saint-Étienne-Château-Creux. La reprise du trafic à la normale était prévue d'ici pour 9h. Le maire de Saint-Étienne ne veut toujours pas du concert Patrick Bruel au Zénith. Depuis le mois de mai, Régis Juanico demande à Patrick Bruel de prendre ses responsabilités et d'annuler sa tournée. Le chanteur mis en examen suite à des plaintes pour des violences sexuelles doit se produire au Zénith le 20 novembre prochain. Dans le reste de l'actualité, les médiathèques municipales sont gratuites pour tous à Saint-Étienne à partir d'aujourd'hui. Vous pouvez emprunter des livres, des CD, des jeux vidéo ou encore des DVD sans rien débourser. Un choix justifié par la mairie dans le but de garantir un accès égal à la culture. En foot, 4e match et 4e victoire pour les Verts. Rien ne semble pouvoir les arrêter. Nos Stéphanois ont encore gagné hier soir sur la pelouse de Dijon. Victoire 3-2. Saint-Étienne toujours bon leader de Ligue 2. Et puis en parlant de foot, est-ce que Lucas Tassin va partir? Ça pourrait bouger aujourd'hui. Le mercato estival prend fin à 19h59 ce soir en France. Hier, c'est l'enfant du club Aymen Mouefek qui est parti en prêt avec option d'achat à Cadiz, club de 2e division espagnole.
0: Et on termine par la météo. Est-ce qu'il fait beau aujourd'hui, Valentin?
1: Ouais, il fait quand même assez beau. Très peu de nuages dans le ciel ligérien, même si cet après-midi, ce sera un peu voilé. On est très bien côté température. C'est exactement comme hier avec des maxi qui vont dépasser les 29, 30, voire même les 31 degrés.
0: Eh bien, merci beaucoup pour cette bonne nouvelle. On te retrouve dans un instant pour l'actu télé. Ce sera après Gims et Bruno Mars. Voici Locked Out of Heaven.

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1: Voici votre rubrique spéciale télé avec Valentin. On commence par les audiences d'hier soir.
2: C'est M6 qui termine en tête des audiences avec la suite de L'Amour est dans le Pré. Vous étiez 3 160 000 fidèles. TF1 est deuxième avec un inédit de Camping Paradis qui a regroupé 3 120 000 curieux. Et puis c'est France 2 qui est troisième avec les deux premiers épisodes de sa série événement Le Rouge et le Noir. Il y avait 2 510 000 téléspectateurs.
1: Qu'est-ce qu'il y a dans l'actu télé aujourd'hui?
2: D'abord, on continue à parler d'audience puisque pour la première fois de son histoire, LCI a terminé première chaîne info de France au mois d'août, ex aequo avec BFM TV, du 3 au 30 août. Elle a été la chaîne info la plus regardée avec 2,8% de l'ensemble du public. CNews reste troisième et signe son deuxième pire mois de la saison après juillet. France Info est quatrième. Et puis, si vous êtes fan du jeu télé The Floor à la conquête du sol, diffusé sur France 2, j'ai une bonne nouvelle. La chaîne a annoncé la date de lancement de la saison 4 avec une nouvelle règle qui va tout changer à découvrir. Le retour, ce sera le samedi 12 septembre à 21h10 sur France 2. Donc, le jeu est toujours présenté par Cyril Ferraud et le principe ne change pas. 100 candidats prennent place sur un grand plateau divisé en 100 cases. Chacun défend une catégorie de culture générale et doit affronter ses voisins lors de duels pour avancer sur les cases. Le gagnant remporte 100 000 euros.
1: Enfin, le programme de ce soir.
2: Sur TF1, c'est le rendez-vous des aventuriers. On continue avec l'épisode 2 de Koh-Lanta All Stars. Si vous appelez sur France 2, vous allez pouvoir en apprendre un peu plus sur la vie du champion olympique Léon Marchand, loin des caméras. Ça s'appelle Léon au-delà de l'or. Si vous préférez les séries policières, je vous conseille de vous brancher sur France 3 avec le premier épisode de la saison 11 de La Stagiaire. Sur France 4, on va rigoler un peu avec le son d'Alex. Sur France 5, c'est Grignote-moi si tu peux, les dessous de l'apéritif. Et puis sur M6, c'est la série 911, Le monde merveilleux des riches.
1: Eh bien, merci beaucoup Valentin. 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Voici le retour d'Camilla Cabello avec Don't Go Yet.

0: Sur le thème du jour, vos bons souvenirs de rentrée, ce sera après Bad Bunny, Noé Bayol et Louise Attaque. À tout de suite.
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6: Allez, la bonne nouvelle, c'est que ça s'est fluidifié, notamment sur la RN88 en direction de Saint-Etienne. Restez prudents, il reste un petit bouchon en haut de la rocade ouest, au niveau de Roche-la-Molière, en direction de Villars.
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1: Ah oui, le plus grand morning de la Loire, bah c'est terminé pour aujourd'hui avec le thème rentrée. C'est ce qu'on vous a proposé. On vous a demandé de réagir. Quel est votre meilleur souvenir de rentrée ? Pas vraiment de bons souvenirs, Karine, si ce n'est retrouver non. Les copines et les copains.
2: Mais c'est vrai que j'aime pas trop la rentrée. Mais même en étant adulte, hein, j'aime pas du tout.
1: C'est bon, maintenant ils sont grands.
2: Oui, mais j'aime pas cette période.
1: J'aime pas cette période. Une fois en primaire, rentrée reportée, un site malade, quelle joie, nous dit Jean-Claude. Meilleur souvenir, un cauchemar plutôt, nous dit Emeric. En tout cas, vous avez réagi. Et pour Maud, moi, c'était quand je suis rentré au collège en 6e, j'avais 12-13 ans. C'était cool, on avait nos sacs à dos énormes, plus grands. C'est vrai qu'il y a eu une époque quand même gros cartable. Hein. Je pense que d'ailleurs, c'était même un jeu, celui qui avait le plus gros. Et aujourd'hui, c'est ma fille qui fait sa première rentrée en maternelle, Sniff, nous dit-elle. En tout cas, merci d'avoir réagi. Merci, Karine.
2: Mais de rien.
1: Pas de nouvelles du petit, mais on sait que lui, c'est la bonne nouvelle, ce qu'il aimait à la rentrée.
2: Il est sur son clavier, là. Il
1: d'accord.
2: Bosse.
1: Bah, des fois. c'était lui aussi de retrouver les copains ou les copines. Ça, c'était avant Clara. Merci. Rendez-vous demain, Karine, pour la suite des hits. Et voici Pink, You and Your Hand.

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0: Fun avec le 10-13, 10h, Tame Impala côté hit avec Dracula. On ira voir ce qui se passe côté météo juste après les infos maintenant. Et c'est avec Valentin Barthévian. Bonjour Valentin.
1: Bonjour Jérôme, bonjour à tous. À la une, Dring, c'était la rentrée ce matin. Fini les vacances. Ils sont près de 70 000 écoliers à avoir fait leur entrée dans la Loire aujourd'hui. Nous étions ce matin du côté de l'école élémentaire Gaspard Monge à Saint-Thé pour faire nous aussi notre entrée avec les enfants et avoir également le ressenti de celui des parents.
2: Oui, je suis très contente de revenir à l'école.
3: Est-ce que tu vas retrouver tes copains et tes copines ?
2: Oui, beaucoup.
3: Et t'en faire des nouveaux ?
2: Oui, je pense.
4: Ah, les vacances ont fait du bien, mais bon, ça va faire du bien aux enfants de reprendre le rythme.
5: Ça fait à peu près une semaine qu'on a commencé à essayer de le recaler au niveau des horaires pour pas que ce soit compliqué pour la rentrée. Il s'est bien réveillé ce matin. Et, il a toujours aimé aller à l'école, donc c'est bien. Ouais.
3: T'es content de recommencer l'école ?
2: Oui.
3: Oui ? Et toi, t'es contente ?
2: Oui.
3: Sa première année en CP.
6: Il est content parce qu'il va se retrouver avec ses copains à l'école, de maternelle, ils les ont mis dans les mêmes classes, donc c'est parfait.
1: Des propos recueillis par Juliette Bouillol et on souhaite une belle rentrée à tous les élèves. On vous a également mis plus d'infos sur les travaux prévus dans les écoles stéphanoises sur activeradio.com. Dans le reste de l'actualité, c'était la galère ce matin sur la ligne ferroviaire entre Saint-Thé et Lyon pour ce jour de rentrée. Le trafic a été très perturbé avec des suppressions et des retards en raison d'une panne de train en gare de Saint-Étienne-Château-Creux. On vous a mis encore plus d'infos sur activeradio.com. Deux importants feux de végétation se sont déclenchés hier après-midi sur la commune d'Écoche, à l'extrême nord du département. Près de 160 pompiers ont été mobilisés sur le terrain. Le feu a ravagé 5 hectares au lieu dit Le But, 12 hectares au lieu dit Crélou. Une maison a été touchée, une personne a été incommodée et transportée au centre hospitalier de Roanne. 6 maisons ont été évacuées et 12 personnes prises en charge par la mairie. 2 hélicoptères Condor ont également été mobilisés par les secours. À Vougy, c'est une bétaillère qui s'est renversée hier. Il y avait une quarantaine de bovins à bord. Le secteur de la RD 482 a été longtemps à éviter. Dans le reste de l'actualité, le maire de Saint-Étienne ne veut toujours pas du concert de Patrick Bruel au Zénith. Depuis le mois de mai, Régis Juanico demande à Patrick Bruel de prendre ses responsabilités et d'annuler sa tournée. Le chanteur, mis en examen suite à des plaintes pour des violences sexuelles, doit se produire au Zénith de Saint-Étienne le 20 novembre prochain. Il ne s'agit évidemment pas de remettre en cause la présomption d'innocence, mais il faut aussi considérer la situation des victimes présumées et la gravité des faits qui font aujourd'hui l'objet de procédures judiciaires, a affirmé Régis Juanico. En foot, 4e match et 4e victoire pour les Verts. Tout roule, rien ne semble pouvoir les arrêter en ce début de saison de Ligue 2. Nos Stéphanois ont encore gagné hier soir sur la pelouse de Dijon, même s'ils ont été mis en difficulté. Les Verts ont gagné 3-2, avec notamment une merveille de frappe du Ghanéen Augustin Bouaké pour délivrer Saint-Étienne. Les hommes de Yann Kaflow sont premiers avec 12 points, c'est 4 points de plus que Reims et Montpellier. En attendant, il faut se remettre rapidement au travail. Saint-Étienne retrouve la Ligue 2 dès samedi, avec justement la réception de Montpellier dans un chaudron qui sera où les COP seront de retour. Plus de 33 000 places ont déjà été vendues. Et puis en parlant de foot, lui a quitté Saint-Étienne alors qu'il portait le maillot vert depuis ses 10 ans. Formé au club, le milieu de terrain Emen Moufek a rejoint le club de deuxième division espagnole Cadiz sous la forme d'un prêt avec option d'achat jusqu'à la fin de la saison. Ça pourrait encore bouger aujourd'hui. Le mercato estival prend fin à 19h59 ce soir en France.
0: Et Valentin, on passe à la météo maintenant. C'est quoi la tendance pour ce mardi de rentrée ?
1: Eh bien, comme hier, toujours très peu de nuages dans le ciel ligérien. Même si cet après-midi, selon Météo France, le ciel sera un tout petit peu plus voilé, mais rien de méchant. Côté température, pour le coup, c'est exactement comme hier. On devrait atteindre les 26 degrés pour les maxi à Roanne, à Firminy, à Saint-Chamond, 28 degrés à Rive-de-Gy, à Riva, à Saint-Étienne et à Charlieu, 29 du côté de Montbrison, 29 également à Feur et à Bourg-Argental et jusqu'à 31 degrés à Saint-Pierre-de-Beuf.
0: Merci Valentin, on se retrouve tout à l'heure sur Active. De notre côté, c'est maintenant le retour de tous les hits de la Loire pour votre mardi matin. Tame Impala et Jenny, voici Dracula.

0: parti sur Active. C'était Maroon 5 avec What Lovers Do. Salut tout le monde, belle matinée. J'espère que pour vos enfants, la rentrée s'est bien passée. Hein. Pour ceux qui ont des petits, c'est vrai que c'est un petit peu tristoun de laisser nos enfants à l'école. Ça fait toujours un petit peu bizarre au début. Pour celles et ceux qui ont des plus grands, bon, on va dire que c'est la routine maintenant. Et j'ai même entendu des amis qui disaient bon débarras. Bon, ici dans le 10-13, on est déjà en place pour vous faire passer un bon mardi accompagné par tous les hits de la Loire. Il y aura notamment du Kaylee Roland dans quelques minutes. Et puis aussi le hit de Tove Lo, Stromae avec Des Fleurs sur Active. Salut et bienvenue.
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1: Et là qui va là.
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Notre sélection Gold Active nous a fait remonter dans le temps et plus précisément en 1983 avec le mythique Eurythmics et Sweet Dreams. Les Enfoirés arrivent avec À Côté de Toi. Et puis maintenant, c'est David Guetta plus Usher pour Without You sur Active. Excellent mardi avec nous.

0: Les Enfoirés sur Active, la radio de la Loire, avec à côté de toi. On parle des sorties, tiens, ça peut être cool, hein, vendredi, si on se faisait une dernière soirée d'été, ça peut être bien sympa. Eh bien, c'est possible avec la guinguette stéphanoise au Puy Courriot. C'est la dernière des Before de Courriot des 18h. Mix DJ pour faire la fête sur les hits des années 80 à 2000. Et l'entrée est gratuite, et ça, on prend. Rihanna Diamonds côté hit, et puis Shakira et BLE avec Algo Too. On reste ensemble.
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1: Tout en douceur et toujours aussi bon, Manon Lisa, son hit Le Petit Pêcheur sur Active. Je vous souhaite une très belle fin de matinée. Puis tout à l'heure, à 16h, il sera là pour vous ramener à la maison après le boulot, après avoir été aussi chercher vos enfants pour leur première journée d'école. On est tous au rendez-vous de Laurent dans le Drive Active. Vos rendez-vous aussi seront là, comme le casse-tête du Drive, la culture, l'info de chez nous, vos conditions de circulation. Ça commence à 16h. Soyez toutes et tous au rendez-vous. On prolonge un petit peu l'été avec Sound of Legend et Louisa aussi et Soleil Bleu sur Active.
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0: Active, la radio de la Loire avec Sound of Legend et I'm so excited. Joseph Kamel, maintenant, voici celui qui part.
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1: Ah oui, on est loin de la Switch là, hein. 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
1: À l'instant sur Active, on adore Pitbull et John Ryan avec Fireball. On retrouvera dans quelques instants notre petite info en plus, et ça sera un chiffre aujourd'hui, 488 €. Avant de vous donner la réponse, je vous laisse le temps de chercher et d'écouter le retour de tous les hits de la Loire avec Coldplay, Sky Full of Stars.

0: Le rythme d'Avamax sur Active, c'était My Head and My Heart. On y va pour notre info en plus. Je vous disais il y a quelques instants que c'était un chiffre. 488, ce sont évidemment des euros. C'est le prix de vos dépenses en moyenne dans la Loire pour la rentrée scolaire. C'est 79 euros de plus que l'année dernière. Et cette année, la tendance pour les parents est de se tourner vers les fournitures de seconde main et de faire attention au gaspillage. C'est peut-être votre cas d'ailleurs. Christina Aguilera, Lady Marmelade et DC Théodora seront là côté hit avec Mélodrama sur Active.
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3: Allez, on vous fait un petit point futé pour vous signaler un accident sur la 47 entre Rive-de-Gier et Saint-Chamond. C'est Estelle qui nous a appelé il y a quelques minutes. Soyez donc vigilants, plusieurs voitures sont à l'arrêt, il y a un petit peu de bouchon.
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2: La pause déj, on la passe ensemble sur Active, midi et avec vos hits. Mauvais Joe sera là avec Pilé. Avant de voir ce qui va se passer du côté des titres développés à midi 10, petit coup d'œil, petit détour par l'info maintenant avec Valentin Barthévian. Rebonjour Valentin, ça donne quoi pour aujourd'hui?
3: Rebonjour Jérôme, bonjour à tous. Eh bien cet après-midi, le ciel devrait être un peu voilé hein, selon Météo France. Ce matin, on avait le droit à très peu de nuages. Côté température, c'est quasiment comme hier. Hein. On devrait atteindre les 26 degrés pour les maxis à Roanne, à Firminy, à Saint-Chamond. 26 si vous êtes à Rive-de-Gier ou encore du côté de Riva. 26 à Saint-Étienne et à Charlieu. 29 à Montbrison et à Feur. 29 à Bourg-Carvental et jusqu'à 31 degrés dans le sud du département du côté de Saint-Pierre-de-Beuf.
2: Et Valentin, les infos, elles arrivent dans moins de 10 minutes. On va parler de quoi ?
3: À la une, c'était la rentrée ce matin pour nos petits matrus et pour l'ensemble des écoliers. On entendra des élèves et des parents d'élèves stéphanois dans le journal de midi 10. Dans le reste de l'actualité, la présence d'une meute de loups a été confirmée dans la Loire. Des louveteaux ont été aperçus dans le massif du Pila. Et puis en foot, les Verts déroulent. Quatrième match de Ligue 2 et quatrième victoire. Saint-Étienne s'est imposé 3-2 face à Dijon hier soir. On est toujours bon leader du championnat.
2: Merci Valentin, on développe ces titres d'ici moins de 10 minutes. Maintenant, on enchaîne avec le retour de tous les hits de la Loire. Voici Mauvais Joe et Pilé sur Active.
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0: sur Active, la radio de la Loire avec Dua Lipa. C'était Houdini. Il y a Aurilla qui se prépare côté hit avec Soirée Mondaine et celui qui est déjà prêt pour l'info de midi 10. Le journal, c'est maintenant avec Valentin Barthévian. Bonjour.
1: Bonjour Jérôme, bonjour à tous. À la une, ils ont découvert leur classe ce matin. Les près de 70 000 écoliers ligériens ont fait leur rentrée des classes. Certains ont retrouvé leurs amis, d'autres ont découvert de nouvelles classes. Devant les grilles, si certains élèves étaient stressés, certains parents l'étaient aussi, mais ils ont préparé leurs enfants. Écoutez-les.
2: Ça fait du bien et on a fait une adaptation qui était progressive pour la reprise, mais là elles sont prêtes.
3: Bah justement, on a un nouveau vêtement là.
4: Le t-shirt, c'est spécial pour la rentrée.
3: Oui.
5: C'est court de moi, ça passe tellement vite. Eux, ils sont contents par contre de reprendre l'école, bah c'est principal.
6: Guillaume était réveillé à quelle heure ce matin? À 6h. On était les premiers là devant le portail.
7: Pour le petit, c'est bien parce que du coup, le fait qu'il voit pas des copains tous les jours, il s'ennuie à la maison. Et un peu stressé quand même. Enfin, le CP, c'est quand même une étape supérieure.
1: Ouais, une grosse étape et on souhaite une belle année scolaire à tous nos petits écoliers ligériens. À Saint-Etienne, on en parlait ce matin, il va y avoir des travaux dans les écoles. On vous a mis plus d'infos sur activeradio.com. Vous l'avez entendu, certains se sont levés tôt ce matin. Ils ont dû se coucher tôt hier aussi et n'ont donc pas pu regarder le match des Verts. Rien ne semble pouvoir les arrêter en ce début de saison. C'est simple, 4 matchs, 4 victoires. Nos Stéphanois ont encore gagné hier soir 3-2 sur la pelouse de Dijon. Les hommes de Yann Caflot sont premiers avec 12 points. C'est 4 points de plus que Reims et Montpellier. Montpellier, justement, que Saint-Etienne affrontera dès samedi dans le Chaudron avec le retour des copes. Plus de 33 000 places ont déjà été vendues. Dans le reste de l'actualité, c'était la galère ce matin sur la ligne ferroviaire entre Saint-Etienne et Lyon. Le trafic a été très perturbé avec des suppressions et des retards en raison d'une panne de train en gare de Saint-Etienne-Château-Creux. On est le 1er septembre et qui dit 1er du mois dit l'autre changement. Prescription des arrêts de travail, rupture conventionnelle ou encore facturation électronique. Et il y a quelques nouveautés à partir d'aujourd'hui. La durée des arrêts de travail est par exemple désormais limitée à 31 jours, sauf dérogation pour une première prescription, et à 62 jours en cas de prolongation. Un des autres changements notables, c'est la hausse du prix du gaz. Une hausse de 5,6% est prévue sur le prix de référence en raison de la guerre au Moyen-Orient. Cette augmentation risque de faire grimper la facture moyenne d'une centaine d'euros sur un an pour quelques 6 millions de ménages. Du changement, il y en a aussi chez nous. À Saint-Etienne, à partir d'aujourd'hui, les médiathèques municipales sont gratuites pour tous. Vous pouvez emprunter des livres, des CD, des jeux vidéo ou encore des DVD sans rien débourser. Un choix justifié par la mairie dans le but de garantir un accès égal à la culture à tous. Jusqu'à présent, la gratuité était réservée aux moins de 25 ans, aux étudiants et aux personnes non imposables. Dans le reste de l'actualité, la présence d'une meute de loups confirmée dans la Loire. Des louvetons ont été aperçus dans le massif du Pilat, alors que le loup est une espèce protégée, que la destruction intentionnelle de spécimens peut constituer une infraction pénale. La préfecture précise que des tirs létaux peuvent être menés à certaines conditions et selon un cadre réglementaire strict. Et puis, toujours dans l'actu, l'ancien Premier ministre Édouard Balladur est mort hier à l'âge de 97 ans. De nombreuses personnalités politiques, en majorité de droite, ont rendu hommage à cette figure de la 5e République.
0: Merci beaucoup Valentin, l'actu de midi 10 que vous pouvez retrouver en replay, en podcast sur notre site internet et notre application Active. Vos sélections pour repartir avec ce soir 100 € de bons d'achat, ça arrive dans quelques instants. Et pour l'heure, c'est Aurilla avec Soirée Mondaine sur Active.

0: Aurilla, c'était Soirée Mondaine sur Active.
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0: Ok, aujourd'hui c'est la rentrée, mais c'est aussi le moment de vous faire plaisir. 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
0: 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On se prépare Shawn Mendes, Camila Cabello dans quelques minutes et Martin Garrix, U2 avec Firefly sur Active.
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0: pour accompagner votre début d'après-midi. Maroon 5 avec Héroïne, ceux qui accompagnent vos matinées, votre réveil. 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DJ Goja dans un instant, Jason Derulo pour Michiko sur Active.
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6: Salut à tous, à la une de l'actu. Ça y est, l'année scolaire 2026-2027 est lancée. 75 000 petits écoliers ligériens ont retrouvé leur classe et leurs copains ce matin. On y reviendra dans les flashs du Drive cet après-midi. Une rentrée qui a été compliquée à la SNCF pour les usagers de la ligne entre Saint-Étienne et Lyon, notamment des perturbations dès 7h ce matin. La liaison vers Roanne et Le Puy a également été impactée. La raison, une panne de train en gare de Château-Creux qui a créé une panne électrique. Dans le reste de l'actu, la présence d'une meute de loups confirmée dans le Pila. L'animal avait été détecté ces derniers mois à la frontière Loire-Rhône et les pièges photographiques installés ont permis de révéler que des louveteaux étaient aussi présents sur le territoire, ce qui atteste d'une reproduction de l'espèce qui, on le rappelle, est protégée. Et puis les Verts continuent leur sans faute, bousculés par Dijon hier soir en clôture de la 4e journée de Ligue 2. La SS s'est tout de même imposée 3 buts à 2 grâce à des buts signés Tierno Ballot pour un doublé et Augustine Boisquier avec 12 points au compteur. Saint-Étienne compte 4 unités de plus que les deuxièmes, Reims et Montpellier, les Héroletais justement, futurs adversaires samedi soir dans le Chaudron.

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1: Salut à tous, à la une de l'actu. Ça y est, l'année scolaire 2026-2027 est lancée. 75 000 petits écoliers ligériens ont retrouvé leur classe et leurs copains ce matin. On y reviendra dans les flashs du Drive cet après-midi. Une rentrée qui a été compliquée à la SNCF pour les usagers de la ligne entre Saintes et Lyon notamment. Des perturbations dès 7h ce matin. La liaison vers Roanne et Le Puy a également été impactée. La raison, une panne de train en gare Château-Creux qui a créé une panne électrique. Dans le reste de l'actu, la présence d'une meute de loups confirmée dans le Pila. L'animal avait été détecté ces derniers mois à la frontière Loire-Rhône et les pièges photographiques installés ont permis de révéler que des louveteaux étaient aussi présents sur le territoire, ce qui atteste d'une reproduction de l'espèce qui, on le rappelle, est protégée. Et puis les Verts continuent leur sans faute, bousculés par Dijon hier soir en clôture de la 4e journée de Ligue 2. La SS s'est tout de même imposée 3-2 grâce à des buts signés Tierno Ballot pour un doublé et Augustine Boisquier avec 12 points au compteur. Saint-Étienne compte 4 unités de plus que les deuxièmes, Reims et Montpellier, les Héroletais justement futurs adversaires samedi soir dans le Chaudron.
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1: Salut à tous, à la une de l'actu. Ça y est, l'année scolaire 2026-2027 est lancée. 75 000 petits écoliers ligériens ont retrouvé leur classe et leurs copains ce matin. On y reviendra dans les flashs du Drive cet après-midi. Une rentrée qui a été compliquée à la SNCF pour les usagers de la ligne entre Saintes et Lyon, notamment des perturbations dès 7h ce matin. La liaison vers Rouen et Le Puy a également été impactée. La raison, une panne de train en gare Château-Creux qui a créé une panne électrique. Dans le reste de l'actu, la présence d'une meute de loups confirmée dans le Pila. L'animal avait été détecté ces derniers mois à la frontière Loire-Rhône et les pièges photographiques installés ont permis de révéler que des louveteaux étaient aussi présents sur le territoire, ce qui atteste d'une reproduction de l'espèce qui, on le rappelle, est protégée. Et puis les Verts continuent leur sans faute, bousculés par Dijon hier soir en clôture de la 4e journée de Ligue 2. La SS s'est tout de même imposée 3-2 grâce à des buts signés Tierno Ballot pour un doublé et Augustine Boisquier avec 12 points au compteur. Saint-Étienne compte 4 unités de plus que les deuxièmes Reims et Montpellier, les Héroletais justement futurs adversaires samedi soir dans le Chaudron.
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1: 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Bienvenue dans le Drive Active de ce 1er septembre, jour de rentrée pour les Bouchou. J'espère que ça s'est bien passé pour eux d'ailleurs. Hein. Dans un instant, on va écouter Sound of Legend. Et avant ça, celui qui a fait sa rentrée, sa dernière rentrée il y a bien longtemps, c'est Anthony Perel. L'actu en 2 minutes, salut Anthony.
2: C'est sûr, ça remonte.
3: À la une de l'actu justement. Ça y est, l'année scolaire 2026-2027 est officiellement lancée. 75 000 petits écoliers ligériens ont retrouvé leur classe et leurs copains ce matin. Et Active était devant les écoles pour recueillir les toutes premières impressions.
4: Ça fait du bien. Et on a fait une adaptation qui était progressive pour la reprise, mais là, elles sont prêtes.
5: C'est court de moi. Ça passe tellement vite. Eux, ils sont contents, par contre, de reprendre l'école. Bah, c'est principal.
6: Ils m'étaient réveillés à quelle heure ce matin ? À 6 heures. On était les premiers là devant le portail.
7: Pour le petit, c'est bien parce que du coup, le fait qu'il ne voit pas des copains tous les jours, il s'ennuie à la maison. Et un peu stressé quand même. Enfin, le CP, c'est quand même une étape supérieure.
3: Eh oui, c'est sûr. Des propos recueillis par Juliette Bouillol. La rentrée qui a été compliquée pour les usagers de la ligne SNCF. Celle correspondant à Saint-Élion, notamment avec des perturbations dès 7h du matin. Liaison également compliquée en direction de Roanne et du Puy. Durant la matinée, la raison, une panne de train en gare de Château-Creux qui a créé ensuite une panne électrique. Dans le reste de l'actu, la présence d'une meute de loups confirmée dans le Pila. L'animal avait déjà été détecté ces derniers mois à la frontière Loire-Rhône. Et les pièges photographiques installés ont permis de révéler que des louveteaux étaient désormais présents sur le territoire, ce qui atteste d'une reproduction de l'espèce qui, on le rappelle, est protégée. Régis Joannicot dit non. Le maire de Saint-Thé a redit ce qu'il avait déjà affirmé en mai dernier. Il ne souhaite pas que Patrick Bruel se produise au Zénith le 20 novembre prochain. Il ne s'agit évidemment pas de remettre en cause la présomption d'innocence, mais il faut considérer la situation des victimes présumées, a-t-il argumenté. On rappelle que le chanteur a été mis en examen à la suite d'une trentaine de plaintes pour viol et agression sexuelle. Et puis on termine avec un mot de foot. Les Verts continuent leur sans faute, bousculés par Dijon. Hier soir, en clôture de la 4e journée de Ligue 2, la SS s'est tout de même imposée 3-2. Des réalisations signées de Tierno Ballo pour un doublé et Augustine Boisquier avec 12 points au compteur. Saint-Thé compte 4 unités de plus que les deuxièmes Reims et Montpellier. Les Héroletés, justement, futur adversaire. Samedi soir, avant samedi, il y a la fin du mercato. Ce soir, deadline 19h59, ça va bouger. Côté stéphanois, le départ de Lucas Tassin est évoqué. Évidemment, si l'attaquant belge part, il devrait être remplacé. On fera un point tout au long de cet après-midi dans les flashs et un bilan demain matin dans les journaux du plus grand morning de la Loire.
1: Allez, la météo maintenant, le temps pour demain.
3: Oui, Laurent part a priori sur une journée sensiblement similaire à celle d'aujourd'hui. Il fera entre 20 et 22 demain matin, puis l'après-midi, malgré un ciel qui pourrait être légèrement voilé. Le mercure va grimper pour atteindre les 28-30.
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1: Eh bien merci Anthony, retour de l'actu dans une heure. Voici le nouveau Sound of Legend.

0: son d'Eliott sur Active. C'était On s'oubliera sur la radio de la Loire. Soyez les bienvenus tout le monde en cette semaine de rentrée. C'est la reprise progressive pour tout le monde, pour vos rendez-vous préférés ici sur Active et pour tous les jeux qui vous permettront de gagner notamment du pouvoir d'achat avec 100 euros chez Envie-Loire à choper ce soir encore pour vous équiper en cette rentrée. 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Allez-y, allez y faire un petit tour, comme ça vous serez incollables. Allez-y pendant qu'on écoute Luisa et Bleu Soleil. On va écouter Soleil Bleu dans un instant. Il y aura aussi Harry Styles dans le prochain quart d'heure. Et je vais vous parler dans la Minute Culture d'un animal étrange qui a trois cœurs et du sang bleu. Oui, il existe pour de vrai. Rendez-vous pour tout savoir dans un petit quart d'heure.
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1: Allez, c'est l'heure d'apprendre des choses sur Active et aujourd'hui, on part sous l'eau. Oui, on va à la rencontre d'un animal. Un animal un petit peu particulier, puisque cet animal a non pas un, non pas deux, mais bien trois cœurs qui battent là-dessous. Et il a aussi du sang bleu. Oui, c'est possible. C'est un vrai animal qui existe. C'est la pieuvre, en fait. La pieuvre, c'est un peu la créature qui avait décidé de rien faire comme tout le monde. Oui, parce que la pieuvre, je le disais, possède trois cœurs. Deux d'entre eux font circuler le sang vers les branchies, où il se charge en oxygène. Et puis le troisième se charge ensuite d'envoyer ce sang oxygéné dans tout le reste du corps. Le plus étonnant, c'est ce qui se passe quand la pieuvre se met à nager. Son cœur principal, celui qui alimente le reste de son organisme, cesse momentanément de battre. Nager lui demande énormément d'énergie et c'est notamment pour cette raison que la pieuvre préfère souvent se déplacer en rampant sur le fond plutôt que de nager sur de longues distances. Quant à son sang, lui, il est bleu. Oui, parce que ce serait noble. Et comme elle, ce serait la noble des profondeurs, la pieuvre, elle utilise une molécule appelée l'hémocyanine pour transporter l'oxygène, contrairement à notre hémoglobine à nous, qui contient du fer et qui donne au sang sa couleur rouge. L'hémocyanine contient du cuivre et prend une teinte bleutée lorsqu'elle est chargée en oxygène. Trois cœurs, du sang bleu et une préférence pour la marche. Décidément, la pieuvre ne fait vraiment rien comme les autres. Voilà la Minute Culture sur Active. Des anecdotes hautes en couleur pour faire battre votre savoir. Retour des hits maintenant avec David Guetta et Chris Willis en souvenir. Il y aura aussi Kaigo dans le prochain quart d'heure avant de jouer ensemble.

0: Diego Selena Gomez sur Active, c'était In Hate Me sur la radio de la Loire. On va écouter Louane dans un instant. Et avant ça, on joue ensemble.
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1: Et il est 17h sur Active. Bon mardi tout le monde, belle fin de journée avec Alex Warren dans un instant et Elena pour le retour du son. On va faire un point sur la météo avant ça et l'actu dans la Loire, les infos à 17h avec Anthony Perel qui a kiffé le match hier. Salut Anto.
2: Évidemment, comme tous les supporters des Verts, mais à la une de l'actu aujourd'hui. Et oui, ça y est, l'année scolaire est lancée. 75 000 petits écoliers ligériens ont retrouvé leur classe et leurs copains ce matin. Active s'était glissée au milieu de tout ce petit monde pour recueillir les premières impressions.
3: Ça fait du bien et on a fait une adaptation qui était progressive pour la reprise, mais là, elles sont prêtes.
4: C'est court de moi, ça passe tellement vite. Eux, ils sont contents par contre de reprendre l'école, bah, c'est principal.
5: Ils m'étaient réveillés à quelle heure ce matin? À 6h. On était les premiers là devant le portail.
4: Pour le petit, c'est bien parce que du coup, le fait qu'il ne voit pas des copains tous les jours, il s'ennuie à la maison. Et un peu stressé quand même. Enfin, le CP, c'est quand même une étape supérieure.
2: Oui, les parents stressés comme les enfants. Des propos recueillis par Juliette Bouillol. Une rentrée qui a été compliquée à la SNCF pour les usagers de la ligne entre Lyon et Saint-Étienne, notamment avec des perturbations dès 7h ce matin. La liaison entre Saint-Étienne et Roanne et Saint-Étienne et Le Puy a également été impactée. La raison, une panne de train en gare de Château-Creux qui a créé ensuite une panne électrique. Dans le reste de l'actu, la présence d'une meute de loups confirmée dans le Pila. L'animal avait déjà été détecté ces derniers mois à la frontière Loire-Rhône et les pièges photographiques installés ont permis de révéler que des louveteaux étaient aussi présents sur le territoire. Ce qui atteste donc d'une reproduction de l'espèce qui, on le rappelle, est protégée. Régis Joannicot dit non. Le maire de Saint-Étienne a plutôt redit ce qu'il avait déjà affirmé en mai dernier. Il ne souhaite pas que Patrick Bruel se produise au Zénith de Saint-Étienne le 20 novembre prochain. Il ne s'agit évidemment pas de remettre en cause la présomption d'innocence, mais il faut considérer la situation des victimes présumées, a-t-il argumenté. On rappelle que le chanteur a été mis en examen à la suite de plaintes pour agression sexuelle et viol. On termine avec du foot. Les Verts continuent leur sans faute, bousculés un temps par Dijon hier soir en clôture de la 4e journée de Ligue 2. La SS s'est finalement imposée 3-2. Début signé Tierno Ballo pour un doublé et Augustine Boisquier avec 12 points au compteur. Saint-Étienne à 4 unités de plus que les deuxièmes ex-aequo Reims et Montpellier. Montpellier qu'on jouera samedi soir. Avant cela, il y a le Mercato. Il se termine à 19h59. Ça va bouger chez les Verts. Le départ de Lucas Tassin est évoqué. Évidemment, si l'attaquant belge part, il devrait être remplacé numériquement. On fera un point d'ici ce soir sur les éventuels mouvements et on y reviendra plus largement demain dans le plus grand morning de la Loire.
1: Eh bien merci Anthony, la météo maintenant.
2: Eh bien on part sur une journée assez similaire à celle d'aujourd'hui pour demain Laurent, autrement dit du soleil malgré quelques nuages ici et là, notamment l'après-midi. Côté Mercure, comptez entre 20 et 22 le matin et puis malgré un ciel voilé, comme je vous le disais, ça va grimper l'après-midi 28 à 30, annoncé par les services de Météo France.
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1: Merci Anto, voici Elena avant le casse-tête du Drive Active.
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1: Et comme tous les soirs, on réfléchit ensemble, on vous fait bosser sur le chemin du retour à la maison avec notre casse-tête dans le Drive Active. Écoutez bien, l'énigme de ce mardi soir, vous aurez 15 minutes pour essayer de trouver la réponse avant que je vous donne la solution. Dans les numéros de page d'un livre qui va de 1 à 100, combien de fois allez-vous voir apparaître le chiffre 9? Prenez un livre, regardez les numéros de page, le livre va de 1 à 100. Combien de fois allez-vous voir le chiffre 9 apparaître dans les numéros de page? Je vous laisse réfléchir. Et on vous donne la réponse après Temper City sur Active. C'est Safe Aware à venir avec un point sur la route aussi.
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1: 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Et avant le retour des hits, Anthony, la route.
40: Ouais, on a 3-4 km de gros ralentissement là quand vous voulez rentrer dans Montbrison, que vous venez du côté de Montrond-les-Bains et de la 72. Ça coince aussi dans le sud du département. Entre la Grand-Croix et Lorette, on a 2 km de ralentissement sur la 47 et ce dans les deux sens. Et puis la même difficulté qu'hier, probablement due aux travaux sur le viaduc de la Ricamari. Ça coince depuis le HPL quand vous venez de Terre-Noire. Donc là aussi 3-4 km de galère quand vous partez en direction de Londen dans le Forêt. Ça va à peu près. Dans le Rouennais, pardon.
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Allez, comme tous les soirs, on vous fait bosser sur le chemin du retour à la maison. On parlait des numéros de pages d'un livre ce soir, en cette journée de rentrée. Vous prenez un livre qui va de 1 à 100. Je vous demandais combien de fois vous allez voir apparaître le chiffre 9 dans les numéros de pages. En fait, la réponse est toute simple. De 1 à 100, on va voir apparaître 10 fois le chiffre 9 dans les unités et 10 fois dans les dizaines. En sachant que la page 99 a 2 fois le chiffre 9 et que la page 100 n'en contient aucun. On va donc voir apparaître 20 fois le chiffre 9, 10 fois dans les unités et 10 fois dans les dizaines. Bravo si vous aviez la bonne réponse. On écoute Fly Project maintenant. Et dans un instant, l'actu en une minute sur Active. Les infos avec Anthony Perret, l'avenir dans

0: Project en souvenir sur Active. C'était Toca Toca dans la radio. Il y a Ariana Grande qui arrive. Et l'actu média juste après les infos à 17h30. L'actu en une minute, Anthony Perel.
1: Et elle a eu la rentrée scolaire, évidemment, pour les écoliers, les collégiens, les lycéens. Près de 12 millions d'élèves sont concernés en France, avec une nouveauté qui concerne ceux qui entrent au lycée ou qui y sont déjà. La loi interdisant l'usage du téléphone portable dans les établissements entre en application, justement, ce mardi. Du changement, il y en a également chez nous, à Saint-Thé. À partir d'aujourd'hui, les médiathèques municipales sont gratuites pour tous. Vous pouvez emprunter des livres, des CD, des jeux vidéo ou encore des DVD sans rien débourser. Un choix qui est justifié par la mairie dans le but de garantir un accès égal à la culture. Jusqu'à présent, la gratuité était réservée aux moins de 25 ans, aux étudiants et aux personnes non imposables. Dans l'actu également, l'ancien Premier ministre Édouard Balladur est mort hier à l'âge de 97 ans. De nombreuses personnalités politiques, en majorité de droite, ont rendu hommage à ce qui était une figure de la 5e République. Et puis il reste 2h30, tout pile avant la fin du mercato de foot. Côté Saint-Thé, Stassin et Nguessan seraient sur le départ selon l'équipe. On vous tiendra évidemment informé lorsque tout ceci sera officiel.
0: Eh bien, merci Anthony, voici Ariana Grande, The Weeknd avant l'actu média.

0: mardi soir, tout va bien sur Active, avec dans un instant Oria et sa soirée mondaine juste après l'actu média. Salut Valentin.
1: Ouais, salut Laurent, bonsoir à tous.
0: Alors comment se sont passées les rentrées des différentes chaînes réponses avec les audiences? On fera un point sur le programme télé de ce soir aussi.
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1: Eh bien c'est M6 qui termine en tête des audiences hier soir avec la suite de L'amour est dans le pré. Vous étiez 3 160 000 fidèles. TF1 est deuxième avec un inédit de Camping Paradis qui a regroupé 3 120 000 curieux. Et puis c'est France 2 qui est troisième avec les deux premiers épisodes de sa série événement Le Rouge et le Noir. Il y avait 2 510 000 téléspectateurs. Quelles sont les dernières actus du petit écran? D'abord, on continue à parler d'audience puisque pour la première fois de son histoire, LCI a terminé première chaîne info de France au mois d'août, ex aequo avec BFM TV. Du 3 au 30 août, elle a été la chaîne info la plus regardée avec 2,8% de l'ensemble du public. CNews reste troisième et signe son deuxième pire mois de la saison après juillet. France Info est quatrième. Et puis, si vous êtes fan du jeu télé The Floor à la conquête du sol diffusé sur France 2, j'ai une bonne nouvelle. La chaîne a annoncé la date de lancement de la saison 4 avec une nouvelle règle qui va tout changer à découvrir. Le retour, ce sera le samedi 12 septembre à 21h10 sur France 2. Donc, le jeu est toujours présenté par Cyril Ferraud et le principe ne change pas. 100 candidats prennent place sur un grand plateau divisé en 100 cases. Chacun défend une catégorie de culture générale et doit affronter ses voisins lors de duels pour avancer sur les cases. Le gagnant remporte 100 000 euros. Ce soir, qu'est-ce qu'on regarde à la télé? Et bien sûr, TF1, c'est le rendez-vous des aventuriers. On continue avec l'épisode 2 de Koh-Lanta All Stars. Si vous appelez sur France 2, vous allez pouvoir en apprendre un peu plus sur la vie du champion olympique Léon Marchand, loin des caméras. Ça s'appelle Léon au-delà de l'or. Si vous préférez les séries policières, je vous conseille de vous brancher sur France 3 avec le premier épisode de la saison 11 de La Stagiaire. Sur France 4, on va rigoler un peu avec Le Son d'Alex. Sur France 5, c'est Grignote-moi si tu peux, les dessous de l'apéritif. Et puis sur M6, c'est la série 911, Le Monde Merveilleux des Riches.

0: La soirée mondaine d'Oria sur Active. Nous, on va vous proposer une matinée mondaine samedi sur Active, oui, avec Valentin Barthévian. On sera en direct d'un tramway. On va monter dans un tram, on va faire de la radio dans le tram. Ça va être cool. Ce sera donc samedi à l'occasion du lancement de la gratuité du réseau de transport stéphanois dans la métropole de Saint-Étienne. Ça démarre officiellement ce week-end, tous les samedis. Ce sera gratuit à partir de ce samedi 5 septembre de prendre le bus, le tram. Et pour fêter ça, on vous offre des bons cadeaux tout au long de cette semaine, le matin, dans les différentes zones qui sont desservies par la STAS. Et puis samedi, donc, cette matinée en direct d'un tram. Ça va être cool. On se donne rendez-vous à bord. Samedi matin, ouvrez l'œil si vous prenez le tram. Tendez l'oreille surtout. D'ici là, Offenbach à venir et Shakira aussi avec un point sur la route.
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36: Oui, avec toujours ces quelques difficultés pour entrer ou sortir de Montbrison à hauteur de Savigneux sur la RD 496 dans le Rouennais. Ça va à peu près à Saint-Thé. On a toujours ces 2-3 km de fort ralentissement entre l'Orme et la Grande Croix quand vous partez en direction de Givors, donc sur la 47. Et puis ça coince sur la RN 88 avant même l'échangeur de Terre-Noire jusqu'au viaduc de la Ric quand vous partez en direction de Firminy à cause des travaux dans le secteur.
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son d'Offenbach et Star Sailor sur Active. C'était Fort to the Floor sur la radio de la Loire. En ce mardi soir, j'espère que cette première journée s'est bien passée pour les Bouchous, pour les Matrues qui reprenaient le chemin de l'école aujourd'hui. Et envoyez vos photos hein, sur les réseaux d'Active, notamment sur Facebook. Il y a le petit article pour la rentrée. C'est toujours plaisir. Plein de Matrues en cartable dans les commentaires. Vous aussi, dites-nous en tout cas si ça s'est bien passé. C'est le plus important. Et rendez-vous, pas demain, parce que demain c'est mercredi, c'est le jour des enfants. Mais demain, on débriefera tout ça avec Christophe Sautarel dans le plus grand morning de la Loire. En attendant, on écoute plein de sons dans le drive Active de ce mardi soir avec DJ Goya dans un instant. Le son de Shakira et Burna Boy aussi avant les infos. Voici Die Die.

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1: 18h sur Active. Belle fin de journée, bon mardi. On va écouter Clara Luciani dans un instant et puis DJ Goya et Jason Derulo aussi avant de jouer ensemble. La météo arrive aussi et les infos avant ça, l'actu dans la Loire en 2 minutes avec Anthony Perel à 18h. Salut Anthony.
2: Salut Laurent, salut à tous, à l'une de l'actu ce mardi évidemment. C'était jour de rentrée pour 75 000 petits écoliers ligériens qui ont retrouvé leur classe et surtout leurs copains ce matin. Active était présente devant les établissements pour recueillir les premières impressions.
3: Oui, je suis très contente de revenir à l'école.
4: Ah, les vacances ont fait du bien, mais bon, ça va faire du bien aux enfants de reprendre le rythme.
5: Ça fait à peu près une semaine qu'on a commencé à essayer de le recaler au niveau des horaires pour pas que ce soit compliqué pour la rentrée. Il s'est bien réveillé ce matin. Et, il a toujours aimé aller à l'école, donc c'est bien. Ouais.
6: Tu es content de recommencer l'école?
7: Oui.
6: Oui. Et toi, t'es contente?
7: Oui.
6: Sa première année en CP.
8: Il est content parce qu'il va se retrouver avec ses copains à l'école, de maternelle, les ont mis dans les mêmes classes, donc c'est parfait.
2: Eh bien oui, tant mieux, des propos recueillis par Juliette Bouillol. Dans le reste de l'actu, cet impressionnant accident en route de Montverdun à Saint-Agathe-la-Boutresse cet après-midi. Peu après 15h, une voiture et un cyclomoteur sont entrés en collision. Le jeune pilote, âgé de 17 ans, a été gravement blessé. Il a dû être héliporté au CHU de Saint-Thé. La présence d'une meute de loups est confirmée dans le Pilat. L'animal avait déjà été détecté ces derniers mois et les pièges photographiques installés ont permis de révéler que des louveteaux étaient désormais présents sur le territoire, ce qui atteste d'une reproduction de l'espèce qui, rappelons-le, est protégée. Régis Joigny-Codinon, le maire de Saint-Étienne, a redit ce qu'il avait déjà affirmé en mai dernier. Il ne souhaite pas que Patrick Bruel se produise au Zénith de Saint-Thé le 20 novembre prochain. Il ne s'agit évidemment pas de remettre en cause la présomption d'innocence, mais il faut aussi considérer la situation des victimes présumées. Voilà ce qu'a-t-il argumenté. On rappelle que le chanteur a été mis en examen à la suite de nombreuses plaintes pour viol et agression sexuelle. On passe au sport avec du foot. Les Verts continuent leur sans faute, bousculés par Dijon hier soir en clôture de la 4e journée de Ligue 2. La SS s'est finalement imposée 3-2 grâce à un doublé de Tierno Ballo et un but d'Augustine Boisquier. Avec 12 points au compteur, Saint-Thé compte 4 unités de plus que les deuxièmes Reims et Montpellier, les Héroletais justement futurs adversaires samedi soir. Avant cela, il y a le mercato. La deadline, c'est à 19h59 et ça va bouger chez les Verts. Le départ de Lucas Tassin est évoqué. Et si l'attaquant belge, il devrait sans doute être remplacé, on fera un point d'ici 19h et on y reviendra demain dans le plus grand morning de la Loire dans les journaux avec Valentin Barthévian.
1: On passe à la météo, Anto, le temps pour demain.
2: Une journée sensiblement similaire à celle qu'on vient de vivre, Laurent. Autrement dit, une alternance nuage-soleil avec quand même des passages ensoleillés attendus un peu de partout. Il fera entre 20 et 22 demain matin. Et puis l'après-midi, le mercure va grimper pour atteindre 28 mini et jusqu'à 30 maxi.
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1: Eh bien merci Anthony. Dans un instant, on va jouer ensemble pour votre pouvoir d'achat. 100 € à dépenser chez Envie Loire. Restez là, on joue après DJ Goya.

0: Martin Garrix avec U2 sur Active, c'était Fireflies. Ça c'est Bad Bunny. Le mauvais lapin arrive avec Nueva Yol. Et aussi Anita, la route.
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33: Et avant d'écouter Bad Bunny, Anthony, la route.
34: Oui, avec des difficultés désormais exclusivement sur le bassin stéphanois. On a toujours 3 km de ralentissement quand vous partez du tunnel du rond-point de l'Aix-Quick pour prendre la direction de Firminy. Ça coince évidemment au niveau des travaux du viaduc de la Ric. On doit avoir quelque chose qui s'est produit au niveau du parc des sports de Meon parce que vous bouchonnez dans les deux sens. Hein, que vous veniez d'Andrézieux, ça coince au niveau du stade Geoffroy Guichard, donc jusqu'à Meon, et de l'autre côté, avant même l'échangeur de Terre-Noire, jusqu'à Meon quand vous partez en direction du Forêt, bon courage.
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0: Anita et Dadju sur Active, c'était Danzarina. Il y a Jennifer Lopez et Pitbull qui arrivent juste avant la traîne du jour. Anthony Perel, avant ça, tu fais pour nous le tour de l'actu en une minute.
1: Et à la une, la rentrée scolaire, évidemment, pour les écoliers, collégiens, lycéens, près de 12 millions d'élèves concernés en France, avec une nouveauté qui concerne les lycéens, justement, la loi interdisant l'usage du téléphone portable dans les établissements scolaires entre en application dès ce mardi. Du changement, il y en a aussi chez nous, à Saint-Thé. À partir d'aujourd'hui, les médiathèques municipales sont gratuites pour tous. Vous pouvez emprunter des livres, des CD, des jeux vidéo ou encore des DVD sans rien débourser. Un choix qui a été justifié par la municipalité. Le but est de garantir un accès égal à la culture. Jusqu'à présent, la gratuité était réservée aux moins de 25 ans, aux étudiants et aux personnes non imposables. Dans l'actu également, l'ancien Premier ministre Édouard Balladur est mort hier à l'âge de 97 ans. De nombreuses personnalités politiques en majorité de droite ont depuis rendu hommage à cette figure de la 5e République. Et puis, il reste 1h29, tout pile, avant la fin du mercato de foot. Côté ASS, Tassin et Nguessan seraient sur le départ. D'après l'équipe, on vous tiendra informé dès demain matin avec un sujet complet sur le bilan du mercato estival de l'ASS.
0: Ben merci Anthony, retour de l'actu dans une demi-heure. D'ici là, la traîne du jour avec toi, on va parler connexion mentale. Tu vas jouer à ça avec trois, avec Christophe et Valentin. Je crois que ça a buzzé en août dernier. C'est la traîne du jour à retrouver après J-Lo et Pitbull. J-Lo.

0: Gilo et Pitbull sur Active, c'était On The Floor. On va écouter Kenji et Soul King dans un instant. Ce sera juste après la traîne du jour avec Anthony Perel, mais aussi l'excellent Valentin Barthévian et Christophe Sautarel du plus grand morning de la Loire pour parler connexion mentale.
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2: Bonjour Anthony, quelle est la traîne de ce jour?
3: Déjà, tu sais ce que c'est la traîne?
2: Ouais, bah quand même.
3: C'est vrai que tu nous écoutes avec Laurent. Oui, c'est le retour de la traîne. Alors pour ceux qui arriveraient là, qui débarquaient sur Active, je vais tenter de vous trouver ce qui buzz sur les réseaux sociaux cette année encore. Ceux qui étaient là la saison dernière, vous le connaissez, cette chronique. Les autres, vous allez voir, on rigole. Parfois, on est outré souvent. Et pour ouvrir cette saison, on va parler de connexion mentale. C'était le challenge TikTok du mois d'août, paraît-il. Généralement, ça se joue à trois, ça tombe bien, on est trois. Le principe est simple, une personne pose une question et chacun doit répondre en même temps. L'objectif est de découvrir si on a la même réponse et donc si on est concerné, concentré, connecté entre nous. Exemple.
4: Jeu de connexion, le meilleur Mario selon
5: vous. 3, 2, 1... Mario Bros.
4: Attends,
3: Voilà, donc ça ouvre le débat. Il y en a un qui dit Mario Bros, l'autre qui dit Mario Galaxy. Faire 3 sur 3, ça reste quand même très difficile. Ça ouvre le débat. La traîne de la semi-mignonnette, c'est souvent révélatrice d'un niveau de complicité. Et bien justement,
2: on va voir si on est complice, c'est ça.
3: Si, on va voir si vous avez compris.
2: Avec donc, Valentin, c'est sûr. Avec toi,
3: Donc je vais dire à thème et on répond tous les trois. Est-ce que vous êtes prêts?
6: Oui,
2: ça marche.
3: Donc, vous attendez bien que je fasse le décompte 3-2-1. Je pose la question et je fais le décompte 3-2-1. Quelle est la meilleure ville de la Loire?
6: Saint-Étienne.
3: Ok, donc voilà, on est connecté. Valentin, juste, il a un réseau 2G.
6: C'est mon problème.
3: Voilà, 2 avec Christophe, on est en 5G. Bon, on va faire un autre pour voir si vous avez compris. Celui qui utilise, vous attendez bien que je fasse 3-2-1. Celui qui utilise le plus ChatGPT. 3, 2, 1.
2: Christophe.
3: Valentin. C'est pas beau. Bon, vous avez compris le principe. À vous de jouer. Donc c'est très simple. Vous allez voir. Si vous êtes dans votre voiture, le sujet ce sera. Est-ce que les gens dans la voiture sont prêts? Moi, je peux pas répondre. La meilleure radio de la Loire. À vous de jouer.
6: 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C'est aux gens, Christophe, de jouer.
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0: Kenji Soul King sur Active. C'était Bebeto sur la radio de la Loire. 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De la pelouse à la piste avec Eva, il n'y a qu'un pas. On va l'écouter dans un instant, l'Irlandais Ozier aussi. Et la Minute Culture, on va parler d'un animal assez bizarre qui a trois cœurs et du sang bleu. Oui, un animal qui existe pour de vrai. Hein.
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13: Difficulté. Et avant d'écouter Eva, Anthony, la route.
14: Oui, on n'a plus qu'une seule difficulté, c'est la 72 qui est saturée entre le stade Geoffroy Guichard, un peu même avant, on sortait du tunnel de la Terrasse en direction de Meillon. On avait un petit quelque chose tout à l'heure, ça doit être certainement les résidus de tout cela pour le reste terrestre. Bonne route.
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1: Allez, c'est l'heure d'apprendre des choses sur Active. Et aujourd'hui, immersion. On part sous l'eau à la rencontre d'un animal. Un animal un petit peu bizarre. Un petit peu bizarre en tout cas parce qu'il a trois cœurs. Non pas un, non pas deux, mais bien trois cœurs. Et le sang bleu. Oui, et c'est un vrai animal qui existe pour de vrai. Il s'agit de la pieuvre. C'est un peu la créature qui avait décidé de ne rien faire comme tout le monde. La pieuvre avec ses trois cœurs. Il y en a deux qui font circuler le sang vers les branchies, où il va se charger en oxygène. Et puis le troisième se charge ensuite d'envoyer ce sang oxygéné dans tout le reste du corps. Le plus étonnant, c'est ce qui se passe quand la pieuvre se met à nager. Son cœur principal, celui qui alimente le reste de son organisme, s'arrête de battre, momentanément en tout cas. Nager lui demande beaucoup d'énergie. C'est pour cette raison que la pieuvre préfère souvent se déplacer en rampant sur le fond de l'océan plutôt que de nager sur de longues distances. Parlons de son sang maintenant. Le sang de la pieuvre, il est bleu. Pas parce qu'elle serait noble, cette pieuvre, mais parce qu'elle utilise une molécule appelée l'hémocyanine pour transporter l'oxygène. Contrairement à notre hémoglobine qui contient du fer et qui donne au sang sa couleur rouge, l'hémocyanine contient du cuivre et prend une teinte bleutée lorsqu'elle se charge en oxygène. Trois cœurs, du sang bleu et une préférence pour la marche, décidément. La pieuvre ne fait vraiment rien comme les autres. Voilà la Minute Culture sur Active, des anecdotes haute en couleur pour faire battre.

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3: 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Belle fin de journée, bon mardi avec Ed Sheeran et Justin Bieber sur Active et Shakira pour vous accompagner sur le chemin du retour à la maison. La météo arrive aussi juste après l'actu. Dans la Loire, les infos en une minute avec Anthony Perel à 19h. Salut Anthony.
4: Salut Laurent, salut à tous. À la une, H-1 avant la fermeture du mercato de foot. On est entré plus que jamais dans le Money Time. À Saint-Étienne, le départ de Lucas Tassin est évoqué. Si l'attaquant belge s'en va, il devrait être remplacé. D'autant plus que le jeune offensif Jilan Guessant est également annoncé partant. Rendez-vous demain matin dans les journaux du plus grand morning de la Loire pour faire le point complet sur le mercato des Verts. Les joueurs qui, eux, continuent leur sans faute. Bousculés par Dijon hier soir en clôture de la 4e journée de Ligue 2, la SS s'est imposée 3-2 grâce à un doublé de Tierno Balo et un bijou de Augustine Boisquier. Avec 12 points au compteur, Saint-Étienne a désormais 4 unités d'avance sur les deuxièmes, Reims et Montpellier, les Héroltais, futurs adversaires samedi soir dans le Chaudron. Dans le reste de l'actu, cet impressionnant accident en route de Montverdun à Sainte-Agathe-la-Boutresse cet après-midi. Peu après 15h, une voiture et un cyclomoteur se sont percutés. Le jeune pilote âgé de 17 ans a été gravement blessé. Il a dû être héliporté à l'hôpital Nord. La présence d'une meute de loups confirmée dans le Pilat. L'animal avait déjà été détecté ces derniers mois à la frontière entre la Loire et le Rhône. Et les pièges photographiques installés ont permis de révéler que des louveteaux était aussi présent sur le territoire, ce qui atteste d'une reproduction de l'espèce qui, notons-le, est protégée. Régis Joigny-Codinon, le maire de Saint-Étienne, a plutôt redit ce qu'il avait déjà affirmé en mai dernier. Il ne souhaite pas que Patrick Bruel se produise au Zénith de Saint-Étienne le 20 novembre prochain. Il ne s'agit évidemment pas de remettre en cause la présomption d'innocence, mais il faut aussi considérer la situation des victimes présumées, a-t-il argumenté sur sa page Facebook aujourd'hui. On rappelle que le chanteur a été mis en examen à la suite de nombreuses plaintes pour viol et agressions sexuelles. Et puis c'était l'autre actu principale de la journée. 75 000 petits écoliers ligériens ont fait leur rentrée ce matin, l'occasion de retrouver les copains et Active Radio s'était glissé parmi eux.
5: Je suis très contente de revenir à l'école.
6: Ah, les vacances ont fait du bien, mais bon, ça va faire du bien aux enfants de reprendre le rythme.
7: Ça fait à peu près une semaine qu'on a commencé à essayer de le recaler au niveau des horaires pour pas que ça soit compliqué pour la rentrée. Il s'est bien réveillé ce matin, et, il a toujours aimé aller à l'école, donc c'est bien. Ouais.
8: T'es content de recommencer l'école?
9: Oui.
8: Oui. Et toi, t'es contente?
9: Oui.
8: Sa première année en CP.
10: Il est content parce qu'il va se retrouver avec ses copains à l'école, de maternelle, les ont mis dans les mêmes classes, donc c'est parfait.
4: Et bien tant mieux, des propos recueillis par Juliette Bouillol.
3: La météo maintenant, Anto.
4: Eh bien pour demain, on part sur une journée sensiblement similaire à celle qu'on vient de vivre aujourd'hui. Il fera entre 20 et 22 degrés le matin, l'après-midi. Il y aura un peu plus de nuages dans le ciel qui va se voiler. Malgré tout, le mercure va augmenter et il faudra compter entre 28 et 30 degrés max au meilleur de la journée ce mercredi. Bonne soirée à l'écoute d'Active. À demain.
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3: Eh ben merci Anthony, voici Shakira.

0: Voilà, et Jenny des Blackpink sur Active, c'était le remix de Dracula sur la radio de la Loire en cette semaine de rentrée. C'est la reprise aussi pour la Stas, reprise en tout cas stratégique, puisque dès samedi, le réseau de transport stéphanois sera gratuit le week-end. Et ça, c'est quand même cool pour pouvoir aller profiter le samedi comme ça des boutiques un peu partout dans l'agglomération stéphanoise. À cette occasion, on sera en direct dans le tramway samedi, toute la matinée. Je serai avec Valentin, avec vous, dans le tram, et ça va être cool, on fera de la radio ensemble. Et d'ici là, on croise Jérôme, qui d'habitude est notre conducteur actif. Là, il a laissé la voiture pour prendre les transports en commun et aller à votre rencontre. Il était à Saint-Thé ce matin, il s'arrêtera à Rive-de-Gier demain matin. Ouvrez l'œil, il sera aussi à Andrézieux et Saint-Chamond cette semaine pour vous offrir à chaque fois des chèques de 50 euros à dépenser dans les boutiques de vos commerces de proximité. Ouvrez l'œil si vous prenez les transports en commun cette semaine. Et rendez-vous samedi matin pour faire de la radio ensemble dans un tram de la Stas. Dans un instant, Tove Lo et Stroma, et pour le retour du son, il y aura aussi Martin Solveig avant de parler médias avec Valentin.
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0: Martin Solveig. En souvenir sur Active, c'était Madane sur la radio de la Loire. Dans un instant, c'est les Chainsmokers et Coldplay avant la traîne du jour d'Anthony Perel. On va parler connexion mentale avec lui, mais aussi avec Christophe et toi, Valentin. Ça a buzzé en août dernier. Ça se joue à 3. Vous allez jouer à la traîne du jour dans un instant. Mais d'abord, bonsoir Valentin. Tu viens nous parler médias.
1: Yes, salut à tous.
0: L'actu média avec le programme et les audiences aussi.
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3: Eh bien, c'est M6 qui termine en tête des audiences hier soir avec la suite de L'amour est dans le pré. Vous étiez 3 160 000 fidèles. TF1 est deuxième avec un inédit de Camping Paradis qui a regroupé 3 120 000 curieux. Et puis, c'est France 2 qui est troisième avec les deux premiers épisodes de sa série événement Le Rouge et le Noir. Il y avait 2 510 000 téléspectateurs. Quelles sont les dernières actus du petit écran? D'abord, on continue à parler d'audience puisque pour la première fois de son histoire, LCI a terminé première chaîne info de France au mois d'août, ex-aequo avec BFM TV. Du 3 au 30 août, elle a été la chaîne info la plus regardée avec 2,8% de l'ensemble du public. CNews reste 3e et signe son 2e pire mois de la saison après juillet. France Info est 4e. Et puis, si vous êtes fan du jeu télé The Floor à la conquête du sol diffusé sur France 2, j'ai une bonne nouvelle. La chaîne a annoncé la date de lancement de la saison 4 avec une nouvelle règle qui va tout changer à découvrir. Le retour, ce sera le samedi 12 septembre à 21h10 sur France 2. Donc, le jeu est toujours présenté par Cyril Ferraud et le principe ne change pas. 100 candidats prennent place sur un grand plateau divisé en 100 cases. Chacun défend une catégorie de culture générale et doit affronter ses voisins lors de duels pour avancer sur les cases. Le gagnant remporte 100 000 euros. Ce soir, qu'est-ce qu'on regarde à la télé? Et bien sûr, TF1, c'est le rendez-vous des aventuriers. On continue avec l'épisode 2 de Koh-Lanta All Stars. Si vous appelez sur France 2, vous allez pouvoir en apprendre un peu plus sur la vie du champion olympique Léon Marchand, loin des caméras. Ça s'appelle Léon au-delà de l'or. Si vous préférez les séries policières, je vous conseille de vous brancher sur France 3 avec le premier épisode de la saison 11 de La Stagiaire. Sur France 4, on va rigoler un peu avec Le Son d'Alex. Sur France 5, c'est Grignote-moi si tu peux, les dessous de l'apéritif. Et puis sur M6, c'est la série 911, Le Monde Merveilleux des Riches.

0: Les Chainsmokers et Coldplay sur Active, c'était Something Just Like This. On va écouter Big Flo et Oli et Julien Doré dans un instant. Avant ça, on parle connexion mentale dans la traîne du jour avec Anthony Perel, Christophe et Valentin. Parce que ça a buzzé en août dernier, mais surtout, ça se joue à trois.
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2: Bonjour Anthony, quelle est la traîne de ce jour?
3: Déjà, tu sais ce que c'est la traîne?
2: Ouais, bah quand même.
3: C'est vrai que tu nous écoutes avec Laurent. Oui, c'est le retour de la traîne. Alors pour ceux qui arriveraient, là, qui débarquaient sur Active, je vais tenter de vous trouver ce qui buzz sur les réseaux sociaux cette année encore. Ceux qui étaient là la saison dernière, vous le connaissez, cette chronique. Les autres, vous allez voir, on rigole. Parfois, on est outré souvent. Et pour ouvrir cette saison, on va parler de connexion mentale. C'était le challenge TikTok du mois d'août, paraît-il. Généralement, ça se joue à trois, ça tombe bien, on est trois. Le principe est simple, une personne pose une question et chacun doit répondre en même temps. L'objectif est de découvrir si on a la même réponse et donc si on est concerné, concentré, connecté entre nous. Exemple.
4: Jeu de connexion. Le meilleur Mario selon
5: vous. 3, 2, 1. Mario Bros. Attends,
3: Voilà, donc ça ouvre le débat. Il y en a un qui dit Mario Bros, l'autre qui dit Mario Galaxy. Faire 3 sur 3, ça reste quand même très difficile. Ça ouvre le débat. La traîne de la semi-mignonnette, c'est souvent révélatrice d'un niveau de complicité. Et bien justement,
2: on va voir si on est complice, c'est ça.
3: On va voir si vous avez compris.
2: Avec Valentin, c'est sûr. Avec toi,
3: Donc je vais dire un thème et on répond tous les trois. Est-ce que vous êtes prêts?
2: Oui, ça marche.
3: Donc vous attendez bien que je fasse le décompte 3, 2, 1. Je pose la question et je fais le décompte 3, 2, 1. Quelle est la meilleure ville de la Loire?
6: Saint-Étienne.
3: Ok, donc voilà, on est connecté. Valentin, juste, il a réseau voilà, 2G,
6: c'est mon problème.
3: Voilà, avec Christophe, on est en 5G. Bon, on va faire un autre pour voir si vous avez compris. Celui qui utilise, vous attendez bien que je fasse 3, 2, 1. Celui qui utilise le plus ChatGPT. 3, 2, 1. Christophe.
2: Valentin.
3: C'est pas beau. Bon, vous avez compris le principe. À vous de jouer, donc c'est très simple, vous allez voir. Si vous êtes dans votre voiture, le sujet ce sera: est-ce que les gens dans la voiture sont prêts? Moi, je peux pas répondre. La meilleure radio de la Loire, à vous de jouer.
6: C'est aux gens, Christophe, de jouer.
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0: Flo et Oli avec Julien Doré sur Active. C'était coup de vieux.
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0: 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La suite avec This Is et Théodora et The Weeknd avant le rappel du casse-tête.
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1: Et comme tous les soirs dans le Drive Active, on réveille vos neurones avec le casse-tête. Une énigme à résoudre sur le coup des 17h10. 15 minutes pour trouver la réponse avant de la voir à la radio si vous l'avez raté tout à l'heure. Session de rattrapage maintenant. En ce jour de rentrée, on ouvrait un bouquin. Et je vous demandais, dans les numéros de page d'un livre qui va de 1 à 100, combien de fois on voit apparaître le chiffre 9 dans les numéros de page, hein, attention. La bonne réponse à cette question, c'était 20 fois, parce qu'on voit 10 fois le chiffre 9 dans les unités, 9, 19, 29, 39, etc., etc., et 10 fois dans les dizaines, 90, 91, 92, etc., etc., avec comme particularité la page 99, qui compte pour 2, puisqu'elle contient 2 fois le chiffre 9, et la page 100, qui n'en contient aucun. On trouve donc 20 fois le chiffre 9 dans notre bouquin. Bravo si vous aviez la bonne réponse. Prochain casse-tête demain dans le Drive Active et tous les hits de la Loire d'ici là sur Active avec Wissam et J Balvin pour nous conduire jusqu'à 20h. Voici Godzilla.

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1: Bienvenue dans Fan 2.
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vous avez connu Internet avec un CD AOL ? 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